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Bonjour, c'est Arnold Turbus sur Demoiselle. Je vous présente mon nouveau titre en featuring avec Étienne Dao. Voici Laurie Sky sur la radio d'ici.

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2: Bonjour, on commence par cet événement rarissime en France, une violente tornade qui a frappé l'Aude, faisant 41 blessés, endommageant environ 300 habitations. Plusieurs toits ou encore voitures ont été détruites par le tourbillon, certains ont tout perdu. 15 victimes sont en urgence relative et ont été hospitalisées. Près de 2800 foyers se sont retrouvés privés d'électricité. 115 sapeurs-pompiers et des gendarmes ont été déployés sur place pour sécuriser la zone, tandis que des centres d'hébergement ont ouvert. L'Arabie Saoudite va investir 6 milliards d'euros en région parisienne. L'accord a été signé hier à l'Elysée pour créer 3 parcs d'attractions à Cergy-Pontoise. L'un des parcs sera entièrement consacré à l'univers des mangas. Emmanuel Macron a salué un projet hors norme du jamais vu depuis Disneyland Paris, a estimé le chef de l'État. Les portables pourraient bien être bannis des lycées dès la rentrée scolaire. Selon la porte-parole du gouvernement Maud Bréjon, la disposition a été conservée dans la loi destinée à protéger les moins de 15 ans. Les chefs d'établissement dénoncent des conditions de mise en œuvre encore très floues. Et puis toujours concernant la rentrée, le questionnaire annuel sur le harcèlement scolaire intégrera désormais des questions sur les violences sexistes et sexuelles. Annoncé par le ministre de l'Éducation nationale, Édouard Geffrand.

triste nouvelle hier avec la disparition de Philippe Bouvard, le créateur des Grosses Têtes, qui est mort à 96 ans. Journaliste, écrivain, homme de radio et de télévision, après 70 ans de carrière, il laisse derrière lui quelques 30 000 articles, plus de 50 livres et 18 000 émissions de radio. Enfin, la troisième étape du Tour d'Espagne, partie de Gruissan dans l'Aude hier, définitivement arrêtée en raison d'une tempête de grêle qui a forcé les coureurs à se mettre à l'abri à moins de 20 km de l'arrivée à Font-Romeu, dans le département voisin des Pyrénées-Orientales.

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1: Bonjour, bonjour à tous. C'est le handicap de la Manche Marocco Cup qui sera le théâtre du Quintet Plus de ce mardi 25 août 2026. Disputé sur la distance de 3200 mètres, il réunira 16 concurrents âgés de 3 ans et au-dessus. Départ prévu 18h30. En tête de notre sélection, le 4, Chess, a repris de la fraîcheur en vue de cette épreuve visée. Il peut l'emporter. Suivi du 16, Dempy, qui vient de prouver son retour en forme, il doit confirmer. Le 5, Morissin, toujours présenté à bon escient. L'As, le Lavandou, va découvrir la distance du jour avec de légitimes ambitions. Et enfin, le 7, Mighty Boy, pris en note lors de sa dernière prestation, il complétera notre sélection. Une sélection que vous pouvez retrouver sur ma chaîne YouTube Tom Kazak, les pronostics hippiques avec mes dernières minutes. Donc notre choix aujourd'hui, premier le 4, Chess. Second le 16, Dempy. Troisième le 5, Morissin. Quatrième l'As, le Lavandou. Cinquième le 7, Mighty Boy. Le second choix, le 11, le 3 et le 2. Et à vous la fortune!

0: Votre chronique streaming et VOD, films, séries, animés et documentaires à découvrir pour ce mardi. Place au documentaire et à l'animation japonaise sur Netflix. Free Fall Boeing au banc des accusés revient sur les alertes internes et les accusations visant le constructeur aéronautique dans un documentaire sorti depuis le 19 août dernier. Pour les amateurs de manga et d'anime, l'héroïne au ruban propose un long métrage japonais où la princesse Saphir renaît sous une nouvelle identité pour défendre son royaume. C'est sur Netflix, là encore, le film dure 1h48. Bon streaming!
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0: à tous, on commence votre horoscope de ce mardi 25 août par les béliers. Vous retrouverez une belle énergie et l'envie de faire bouger les choses.
1: Taureau, quelques turbulences peuvent perturber votre vie sentimentale.
2: Les gémeaux, vous avez besoin de simplicité en vous débarrassant du superflu.
3: Cancer, la journée pourrait vous réserver une jolie surprise, une belle opportunité.
4: Lion, un choix important se profile avant de décider, écoutez votre intuition.
5: Vierge, les non-dits n'ont plus leur place, exprimez clairement ce que vous ressentez.
6: Balance, vous commencez à voir les résultats de vos efforts.
7: Scorpion, une conversation franche pourrait mettre fin à un malentendu.
8: Sagittaire, les projets à plusieurs vous stimulent particulièrement.
9: Capricorne, certaines situations manquent encore de clarté.
10: Verseau, une idée que vous aviez en tête pourrait enfin devenir concrète.
11: Et enfin les poissons, vous vous débarrassez peu à peu d'un poids qui vous empêchait d'avancer.
12: Je vous souhaite à tous une

Bon réveil, merci de nous avoir rejoints sur Demoiselle, c'est votre radio en Charente-Maritime. Il est déjà 7h, dans quelques instants d'informations nationales et internationales sur Demoiselle.

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1: Et c'est bien sûr l'essentiel de l'actualité nationale et internationale que nous retrouvons sur Demoiselle avec Frédéric Fouquet. Bonjour.
2: Bonjour, plus aucun département en vigilance orange ce matin, mais 48 restent concernés par une vigilance jaune orage et la prudence reste de mise alors qu'hier une violente tornade a frappé l'Aude, faisant 41 blessés, endommageant environ 300 habitations. Deux personnes sont toujours recherchées dans les décombres d'une maison. Trois nouveaux parcs d'attractions en région parisienne, c'est l'accord signé à l'Elysée lors de la visite de Mohamed Ben Salman hier. L'Arabie Saoudite investit 6 milliards d'euros pour ce projet pharaonique, dont un parc dédié au Mangam. 22 000 emplois directs et des milliers de logements devraient voir le jour. Le président Emmanuel Macron salue un chantier d'envergure inédit depuis l'implantation de Disneyland Paris. Les lycées, face au défi de l'interdiction des téléphones portables, confirmé hier par la porte-parole du gouvernement, Maud Bréjon. Sur le terrain, les chefs d'établissement dénoncent des modalités de mise en œuvre encore très floues. Et puis à l'école, toujours, Édouard Philippe, candidat à l'élection présidentielle, a dévoilé ce lundi plusieurs propositions, dont une hausse de 20% de la rémunération moyenne des enseignants et une amende qui viserait certains parents. Changement de cap pour la santé, le gouvernement qui avait projeté de doubler à 200 euros le plafond des franchises médicale va finalement le porter à 140 euros. Les assurés vont devoir payer en moyenne 10 euros de plus par an, selon la ministre de la Santé, Stéphanie Ritz. Le maire de Saint-Denis, Bali Bagayoko, visé par une enquête préliminaire, le parquet national financier s'intéresse au cumul entre son mandat local et son poste de

lui quelques 30 000 articles, plus de 50 livres et 18 000 émissions de radio. Enfin, rebelote dans l'espace pour Sophie Adnaud. Une semaine après sa première sortie historique, l'astronaute va de nouveau enfiler sa combinaison depuis la Station Spatiale Internationale. Elle doit achever la mission interrompue le 18 août dernier, remplacer une antenne de communication.

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1: Mardi 25 août, aujourd'hui 237e jour de l'année, on s'est levé avec quelques gouttes de pluie. Cette nuit, on a d'ailleurs eu des pluies orageuses, des averses parfois fortes. Ça nous fait du bien quand même, on avait besoin d'eau. Dans quelques minutes, on revient sur cette éphéméride sur Demoiselle, sur l'information locale et départementale, bien sûr, avec Emmanuel Bidot, tout à l'heure aux alentours des 7h15, puis notre point météo également. 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La musique pour vous accompagner, voici Manon Lisa sur Demoiselle, le petit pêcheur, 7h03.

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1: L'éphémérie. Aujourd'hui, mardi 25 août, on fête les Louis. C'est la journée mondiale des vêtements d'occasion. Quelques anniversaires à fêter, un côté cinéma. Entre autres, Blake Lively fête ses 39 ans aujourd'hui. Rachel Bilson également 45 ans. Acteur et actrice Alexander Stargard fête ses 50 ans aussi. On n'oubliera pas John Savage qui fête ses 77 ans. Derrière la caméra, Tim Burton fête son anniversaire aujourd'hui, 68 ans. Il continue d'ailleurs à marquer le cinéma avec son univers gothique. Et puis Ovidie officie également côté réalisation. Elle fête ses 46 ans. Lazara, la chanteuse à 39 ans. Evangeli, 46 ans aujourd'hui. Du côté de Billy Ray et Cyrus, 65 ans. N'oubliera pas également le chanteur du groupe Kiss, Jen Simon, qui fête lui ses 77 ans. Bon anniversaire à vous qui êtes né le même jour que ses personnalités.
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14: La suite en musique avec le titre des Bee Gees, Too Much Heaven. Et puis dans quelques instants, à l'information locale et départementale, Emmanuel Bidot sera avec nous pour le journal de 7h15 sur Demoiselle.

0: De Monsieur Van à l'instant sur Demoiselle, hein, c'était bien sûr le titre des frères Gibbs sur la radio d'ici les Bee Gees.
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0: Et nous retrouvons sur Demoiselle les titres de l'info d'ici.
3: Ouverture de la chasse au gibier d'eau. La préfecture invite les chasseurs à une pratique responsable vis-à-vis d'une faune affaiblie par la sécheresse. Une grande étude sur l'œdème pulmonaire d'immersion. Elle est lancée par le groupe hospitalier Littoral Atlantique. Ça ressemble à la noyade sèche, mais ce n'en est pas une. Et puis les arts et la nature au cœur de la deuxième édition du Dionival à Saint-Denis-d'Oléron en ce moment. La météo, un ciel variable et des averses avec des orages.
0: L'info d'ici, le journal Emmanuel Bidot, bonjour.
3: Bonjour Mickaël, bonjour à tous. C'est tout d'abord à Châtelaillon, la plage nord fermée à la baignade hier. Une mesure préventive prise par la municipalité suite aux fortes pluies. Elle craint une dégradation temporaire de la qualité de l'eau due au ruissellement et à l'arrivée possible de matière, explique-t-elle sur les réseaux sociaux. Cette fermeture est préventive dans l'attente des résultats d'analyse de la qualité des eaux de baignade. Chasse au gibier d'eau, la préfecture appelle à une pratique responsable de la chasse en concertation avec la Fédération de chasse du département. Les services de l'État invitent les chasseurs à adapter leurs pratiques vis-à-vis de la sécheresse, notamment pour les mares de thon dont le remplissage est interdit sur la majorité des bassins du département. Des assecs dans les mares qui font craindre le pire à la LPO pour les oiseaux présents sur les plans d'eau. Régis Ouvrard, délégué territorial de la LPO Poitou-Charentes.
4: Ça va être un massacre. On n'a plus que quelques étendues d'eau douce sur le territoire du département ou du Poitou-Charentes, et donc les oiseaux d'eau se concentrent sur ces zones encore en eau pour s'alimenter, pour se reposer, pour y trouver leurs conditions de vie. Et donc si on les chasse à cet endroit-là, d'une part on va faire un prélèvement très important, et puis d'autre part on va déranger toutes les espèces protégées cette fois, qui s'y regroupent également. Un coup de fusil sur le bord d'un plan d'eau, ça fait fuir tous les oiseaux, et donc ils sont déjà affaiblis par les conditions climatiques qu'on a connues cet été. Là, ils ont eu des problèmes, ces oiseaux, pour s'alimenter régulièrement, se reposer et pour se reproduire, et donc rajouter une perturbation supplémentaire en fin de saison estivale, là, c'est et nuire à toutes les espèces chassables comme non chassables.
3: La LPO avait milité pour un report de l'ouverture de la chasse, au moins jusqu'aux premières pluies conséquentes et la remise en eau des mares. Le gouvernement a laissé le soin au préfet d'étudier au cas par cas la situation. Dans notre département, le préfet et la fédération de chasse en appellent à une chasse responsable et au respect des PMA, les prélèvements maximum autorisés. Christian Lucas, vice-président de la fédération et responsable commission migrateur et zones humides.
5: Bon, il y a des réserves où les oiseaux sont à l'aise, hein. Il y a des réserves assez serrées, des réserves naturelles, notamment la réserve de Moise où il y a beaucoup de stationnement de colverts. Mais non, il y a aucun problème avec ça. Donc voilà, pour eux évidemment tous les sujets, toutes les choses sont bonnes pour repousser ou attaquer le monde de la chasse. Mais non, pour nous ça pose aucun problème. D'autant plus qu'il n'y a pas d'abus, parce que le département, il y a très très longtemps qu'on a mis des PMA en place, donc des prélèvements maximum autorisés. Donc il y a des PMA colverts, il y a des PMA sauvagines. Donc il y a aucun souci avec ça. Il n'y a pas d'abus. Il n'y a pas de démandement. Tout va très bien. L'ouverture s'est passée. Bon, pas beaucoup d'oiseaux bien évidemment, parce que pas beaucoup d'eau. Mais non, ça s'est très très bien passé. Aucun problème.
3: La Charente-Maritime compte 1300 mares de thon, dont 900 sont effectivement ouvertes à la pratique de la chasse au gibier d'eau. Reportage signé Adrien Vivenne. À Saint-Jean-l'Angély, l'activité du bloc opératoire de l'hôpital maintenue. Après avoir communiqué sur la fermeture temporaire des activités du bloc opératoire, la direction est revenue sur cette fermeture et a annoncé hier, lors d'une conférence de presse, le maintien des activités de chirurgie orthopédique et traumatologique, d'hépato-gastro-entérologie ainsi que de chirurgie buccale et implantologie. La fermeture temporaire des les activités étaient dues au départ d'un anesthésiste dont le remplacement se faisait attendre. Le temps de son recrutement, une partie de l'activité chirurgicale du site de Saint-Jean-d'Angély devait être transférée à Saintes. La direction de l'hôpital a annoncé l'évolution de la couverture anesthésique qui permet le maintien de toute activité chirurgicale sur le site angérien. Mieux comprendre l'OPI, œdème pulmonaire d'immersion, c'est l'objectif d'une étude d'envergure lancée sur notre littoral par le groupe hospitalier Littoral Atlantique qui comprend les hôpitaux de La Rochelle et Rochefort. Le phénomène reste méconnu et est souvent assimilé à la noyade sèche qui n'existe pas réellement. Les précisions d'Adrien Vivenne.
6: Oui, l'étude est portée par une équipe de médecins urgentistes du territoire et elle se déroule sur un an jusqu'au 15 juillet 2027. L'OPI correspond en fait à une accumulation de liquide dans les poumons. Ils surviennent pendant ou après une immersion dans l'eau sans avoir inhalé d'eau. Et contrairement aux idées reçues, il est possible de présenter des signes respiratoires sévères, éventuellement proches d'une insuffisance, mais sans avoir avalé la tasse. Ce phénomène est lié notamment aux effets de l'immersion sur la circulation sanguine et le cœur. Il se traduit par une sensation d'oppression, de la toux, un essoufflement brutal, des symptômes déroutants, notamment chez des personnes jeunes et sportives et qui sont en excellente santé. Et contrairement à une autre idée répandue, ce n'est pas une noyade sèche. Dans de nombreux cas décrits ainsi, il pourrait en fait s'agir d'OPI. C'est un enjeu de santé publique sur les littorales atlantiques. L'œdème pulmonaire d'immersion, l'OPI reste rare, mais il peut être potentiellement grave et nécessite une prise en charge rapide. Mais ces pathologies demeurent peu connues des secouristes et des professionnels de santé. Elle est sous-diagnostiquée et mal documentée. Et si la Charente-Maritime est encore plus concernée, c'est parce que c'est un territoire particulièrement pertinent pour cette étude, avec une forte fréquentation touristique, des activités nautiques nombreuses comme la natation, le surf, la plongée, des événements sportifs comme les triathlons ou les swimruns et un littoral particulièrement étendu. L'étude engage de nombreux acteurs, les médecins du SAMU, les pompiers, les secouristes, les ambulanciers privés, les organisateurs d'événements sportifs nautiques, ou encore les hôpitaux du département et enfin le service de recherche clinique du centre hospitalier de La Rochelle. Deux objectifs précis, améliorer la reconnaissance de l'OPI et sa prise en charge sur le terrain et mieux informer le grand public et les pratiquants d'activités nautiques.
3: Adrien Vivenne, le politique à peine candidat à la primaire pour l'élection présidentielle est déjà en Charente-Maritime. Raphaël Glucksmann est aujourd'hui dans notre département. Il va visiter plusieurs parcs éoliens citoyens à Andilly-les-Marais et Saint-Jean-de-l'Iversay. Le fondateur de Place Publique se rendra ensuite cet après-midi dans le Marais Poitevin pour parler biodiversité et enjeux agricoles. Saint-Denis d'Oléron en fait avec la deuxième édition de Dionival, un festival organisé en ce moment par l'association Dionysart et qui mêle à la fois les musiques, les arts, les artisanats et la nature, avec des spectacles, des concerts, des expositions à Chassiron, des sorties sensibilisation à l'environnement. Un programme riche et varié qui séduit tous les publics. Les précisions de cette journée pour aujourd'hui et demain avec le président de l'association Dionysart, Pascal François.
7: Nous allons nous retrouver toute la journée à Chassiron avec des stands d'artistes, d'artisans, des visites environnementales, des food trucks, les jeux en bois, etc. Et le soir, finir cette deuxième journée, avec deux spectacles. Un spectacle de beatbox et de hip-hop. Ensuite, un concert de soul music avec The Super Soul Brothers. Et le lendemain, on se retrouve sur l'esplanade du port avec quelques stands d'animation à thème environnemental ou artistique, avec un sculpteur de sable sur la plage emblématique de la Boirie, et puis avec le soir, deux concerts gratuits, un concert de deux violonistes d'Angoulême, les Amazon violonistes qui viennent jouer, des musiques de films et de la musique classique revisitée, ainsi qu'un groupe de Bordeaux, Djeko, qui fait plutôt de la musique pop, folk et chansons françaises.
3: Dionival, deuxième édition, c'est à Saint-Denis-d'Oléron, aujourd'hui et encore demain. Vos sorties dans Quartier d'été.
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3: En Pays Marais d'Oléron, à Dolus d'Oléron, vous pouvez participer à une soirée astronomie avec Willy Bramy sur le site de la Caillitière. Ça commence à 22h. En Pays Rochefort à Fourin, une visite insolite, toilette, belle toilette et tricot de peau à 19h au départ du Fort Vauban. En Pays Rouennais, à Méché-sur-Gironde, c'est le bal des oiseaux au Maine Repos derrière la mairie à partir de 20h. Et puis en Pays Saintais, à Saintes, le musée de l'échevinage présente les œuvres de la saison, les plâtres de Bernard Palissy à partir de 15h cet après-midi.
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3: Cyclisme, la 40e édition du Tour Poitou-Charentes s'élance de la commune de Saint-Cloud aujourd'hui dans les Deux-Sèvres. Pour la première des 4 étapes de l'épreuve, les coureurs s'élanceront à midi. Plus de détails avec Patrick Adriensens.
11: 4 jours de course, dont un réservé au contre-la-montre ce jeudi, voilà donc le programme de l'épreuve cycliste phare du Poitou-Charentes. Au terme de 196 km, les coureurs arriveront donc à Dompierre, terme de la première étape. Mercredi, le peloton repartira de Puy-le-Bourreau en direction de Lezay dans les Deux-Sèvres. La Charente-Maritime est donc à l'honneur cette année, puisque les amoureux de la petite reine, on s'en souvient, avaient dû se rendre directement l'an dernier à l'extrémité sud du département, à la Genétouse, pour apercevoir un vélo. 15 équipes donc et 105 coureurs seront au départ. Samuel Leroux de Total Energy viendra donc défendre son titre acquis en 2025. Il aura entre autres comme adversaire de marque Rémi Cavagna, le champion de France du contre-la-montre. Parmi les régionaux, on suivra tout particulièrement Tom Magnot, le 2 Sivrien, qui après 2 ans d'absence a retrouvé le peloton professionnel au sein de la formation Nice Métropole Côte d'Azur et qui affectionne beaucoup le TPC.
12: Depuis cette année, je vois que j'ai vraiment progressé. Je suis capable de jouer la gagne, ou du moins être dans le groupe qui va jouer la gagne assez régulièrement. J'ai qu'un top 10, mais je pense qu'avec des circonstances, j'aurais pu en avoir plusieurs. J'espère que les courses qui arrivent vont pouvoir montrer ça, et j'espère avoir plusieurs top 10 d'ici la fin de l'année, voire mieux. Et puis voilà. Donc c'est des courses que je connais. Puis le Tour Poitou-Charentes, je l'ai déjà fait aussi. C'est moins dans mes cordes, on va dire, parce que c'est plus plat et plus de sprint massif. C'est le chrono qui jouera le classement général, mais bon, c'est une course chez moi dans ma région d'origine, donc j'avais à cœur de faire toutes ces courses cet été.
3: Et le parcours complet des étapes sur le site internet du Tour Poitou-Charentes en Nouvelle-Aquitaine. On passe aux nouvelles du ciel.
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3: Entre orages et éclaircies aujourd'hui. Hein.
0: Ben voilà, tout à fait. Hein. La journée démarre sous un ciel encore chargé. Des averses orageuses circulent sur le département en lien avec cette perturbation qui traverse l'Aquitaine. Les températures actuellement autour des 17 degrés à Rochefort, 18 sur Oléron et Royan, ainsi que sur le bassin Saint-Thé et Saint-Jean-d'Angély. Cet après-midi, les orages regagnent du terrain. Sur l'estuaire et les températures aux alentours des 27 à 28 degrés.
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3: Merci d'avoir suivi cette édition. Très bonne journée sur Demoiselle.
0: Bienvenue à vous, merci de nous avoir rejoints sur votre radio en Charente-Maritime. C'est Demoiselle que vous écoutez. Nous sommes le mardi 25 août. Aujourd'hui, si vous avez un louis, pas dans votre poche, mais à côté de vous, eh bien, vous allez pouvoir louis c'était sa fête. Hein, c'est la Saint-Louis aujourd'hui. C'est également la journée mondiale des vêtements d'occasion. 7h passées de 30 minutes, on jette un coup d'œil sur les sports.
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0: Et c'est aux côtés d'Anthony Verpillon. Bonjour Anthony.
9: Bonjour à toutes et à tous. On débute avec du cyclisme et la troisième étape du Tour d'Espagne, partie de Gruissant dans l'Aude, hier a été définitivement arrêtée et annulée par l'organisation en raison d'une tempête de grêle qui a forcé les coureurs à se mettre à l'abri à moins de 20 km de l'arrivée prévue à Font-Romeu dans le département voisin des Pyrénées-Orientales. Au classement général, Tadej Pogacar reste leader avec 9 secondes d'avance sur Wout van Aert. Le premier français, Léo Bisio de la Décathlon CMA-CGM est quatrième. Ce mardi, 104 km attendent les coureurs avec une boucle autour d'Andorre-la-Vieille. En football, les premiers barrages de qualification retour se disputent ce mardi soir en Ligue des Champions. 3 matchs au programme. Saba accueille la Poel Beersheva, Bodo Glimt, quart de finaliste l'an dernier, reçoit le Neck Nimeg et Linz accueille le Celtic Glasgow dès 21h. La suite, c'est demain avec l'OL qui sera opposé à Fenerbahçe au Groupama Stadium à 21h également. Après le scepticisme de président de fédération supranationale, ce sont des légendes du foot qui font entendre leur voix dans une tribune adressée contre le président de la FIFA, Gianni Infantino. Emmanuel Petit, Vicente Lizarazu, Robert Pires ou encore Michael Silvestre font partie des signataires et appellent les joueurs à s'exprimer sur la gestion du football au cœur des préoccupations et l'idée d'ouvrir le capital de la Coupe du Monde à des investisseurs privés. Didier Drogba, Emmanuel Abedaye Bayor, Juan Sebastian Verón, Claudio Pizarro, Lucie Bronze ou encore Brian Scurry font également partie des signataires. Et puis cette info en Ligue 2, l'entraîneur de Nantes, Michel Darzakarian, a été écarté de son poste après 3 défaites en autant de journées. L'ancien coach du Red Star, Grégory Poirier, pourrait le remplacer. En tennis, début de tournoi très mitigé pour les Français engagés sur les tournois américains. Benjamin Bonzi a passé le premier tour à Winston-Salem, mais chez les filles, Loïse Boisson a abandonné à Philadelphie à quelques jours du début de l'US Open. Et puis en basket, la France défiera la Slovénie ce jeudi à l'Accor Arena de Paris pour le début de la deuxième phase de qualification à la Coupe du Monde. Ce sera guichet fermé. Très belle journée de sport.

0: Ted Pimpala sur Demoiselle et Jenny, hein. C'était bien sûr Dracula à l'instant sur Demoiselle. On se replonge dans les souvenirs de la radio d'ici, années 90, avec entre autres Chienne d'idées, Maxime Le Forestier, Vanessa Paradis. Voici Tom Kazak. Demoiselle.
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2: Bonjour, bonjour à tous, c'est le handicap de la Manche Marocco Cup qui sera le théâtre du Quintet Plus de ce mardi 25 août 2026. Disputé sur la distance de 3200 mètres, il réunira 16 concurrents âgés de 3 ans et au-dessus, départ prévu 18h30. En tête de notre sélection, le 4, Chess a repris de la fraîcheur en vue de cette épreuve visée, il peut l'emporter. Suivi du 16, Dempy, qui vient de prouver son retour en forme, il doit confirmer. Le 5, Morissin, toujours présenté à bon escient. L'As, le Lavandou, va découvrir la distance du jour avec de légitimes ambitions. Et enfin, le 7, Mighty Boy, pris en note lors de sa dernière prestation, il complétera notre sélection. Une sélection que vous pouvez retrouver sur ma chaîne YouTube, Tom Kazak, les pronostics hippiques avec mes dernières minutes. Donc notre choix aujourd'hui, premier le 4, Chess. Second le 16, Dempy. Troisième le 5, Morissin. Quatrième l'As, le Lavandou. Cinquième le 7, Mighty Boy. Le second choix le 11, le 3 et le 2. Et à vous la fortune!

0: voilà une chaîne d'idées.
1: Maxime Le Forestier sur Demoiselle et Vanessa Paradis, chaîne d'idées.
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1: 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Et dans quelques instants, Julia, pour l'horoscope du jour, on s'intéressera également à l'information locale et départementale, l'expresso de l'info avec Emmanuel Bidot et votre météo marine. Et puis côté musique, elle est avec nous, Céline Dion. Bonjour, pardon, merci, en programmation sur Demoiselle. À tout de suite.
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0: 7h passé de 45 minutes sur Demoiselle, on retrouve Julia pour l'horoscope du jour.
1: Bonjour à tous, on commence votre horoscope de ce mardi 25 août par les béliers. Vous retrouverez une belle énergie et l'envie de faire bouger les choses.
2: Taureau, quelques turbulences peuvent perturber votre vie sentimentale.
3: Les gémeaux, vous avez besoin de simplicité en vous débarrassant du superflu.
4: Cancer, la journée pourrait vous réserver une jolie surprise, une belle opportunité.
5: Lion, un choix important se profile avant de décider, écoutez votre intuition.
6: Vierge, les non-dits n'ont plus leur place, exprimez clairement ce que vous ressentez.
7: Balance, vous commencez à voir les résultats de vos efforts.
8: Scorpion, une conversation franche pourrait mettre fin à un malentendu.
9: Sagittaire, les projets à plusieurs vous stimulent particulièrement.
10: Capricorne, certaines situations manquent encore de clarté.
11: Verseau, une idée que vous aviez en tête pourrait enfin devenir concrète.
12: Et enfin les poissons, vous vous débarrassez peu à peu d'un poids qui vous empêchait d'avancer.
13: Je vous souhaite à tous une très belle journée.
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0: Céline Dion sur Demoiselle, bonjour, pardon, merci à l'instant sur la radio d'ici 7h50.
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0: Et nous retrouvons l'expresso de l'info.
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0: Bonjour Emmanuel.
4: Bonjour Mickaël, bonjour à tous. À Châtelaillon, la plage nord fermée à la baignade hier. Une mesure préventive prise par la municipalité suite aux fortes pluies. Elle craint une dégradation temporaire de la qualité des eaux due au ruissellement et à l'arrivée possible de matière, explique-t-elle sur les réseaux sociaux. Cette fermeture est préventive dans l'attente des résultats d'analyse des qualités des eaux de baignade. Chasse au gibier d'eau, la préfecture appelle à une pratique responsable de la chasse. En concertation avec la fédération de chasse du département, les services de l'État invitent les chasseurs à adapter leurs pratiques vis-à-vis de la sécheresse, notamment pour les mares de tonnes dont le remplissage est interdit sur la majorité des bassins du département. Des assecs dans les mares qui font craindre le pire à la LPO pour les oiseaux présents sur les plans d'eau. La Charente-Maritime compte 1300 mares de tonnes, dont 900 sont effectivement ouvertes à la pratique de la chasse au gibier d'eau. À Saint-Jean-d'Angély, l'activité du bloc opérateur de l'hôpital maintenue après avoir communiqué sur la fermeture temporaire des activités du bloc opératoire de la fin août à début octobre. La direction de l'hôpital est revenue sur cette fermeture et a annoncé hier lors d'une conférence de presse le maintien des activités. La fermeture temporaire était due au départ d'un anesthésiste dont le remplacement se faisait attendre. Le temps de son recrutement, une partie de l'activité chirurgicale du site de Saint-Jean-d'Angély devait être transférée à Saintes. La direction de l'hôpital a annoncé l'évolution de la couverture anesthésique qui permet le maintien de toute l'activité chirurgicale sur le site angérien. Mieux comprendre l'OPI, œdème pulmonaire d'immersion, c'est l'objectif d'une étude d'envergure lancée sur notre littoral par le groupe hospitalier Littoral Atlantique qui comprend les hôpitaux de La Rochelle et Rochefort. Le phénomène reste méconnu et est souvent assimilé à la noyade sèche qui n'existe pas réellement. Et puis en sport, en cyclisme, la 40e édition du Tour Poitou-Charentes s'élancera de la commune de Saint-Cloud aujourd'hui dans les Deux-Sèvres pour la première des 4 étapes de l'épreuve. Les coureurs s'élancent tout à l'heure à midi, nous y reviendrons avec Patrick Adriensens. La météo entre orage et éclaircie aujourd'hui.
0: Et nous retrouvons la météo marine sur Demoiselle.
4: Il n'y a pas de bulletin météo spécial. Nous avons une dépression orageuse, 1007 hectopascales. Les prévisions pour aujourd'hui, vent d'ouest à sud-ouest 3 à 4 Beaufort, une mer belle à peu agitée, une houle non significative, un ciel nuageux avec des averses, une visibilité parfois moyenne. Pour la nuit prochaine, vent variable 2 à 4 Beaufort avec une mer peu agitée, une houle d'ouest 0,50 m à 1 m, un ciel peu nuageux à nuageux avec une bonne visibilité. À Saint-Trojan, aujourd'hui, la mer basse à 9h42 sera haute à 16h08, coefficient de marée 51 et 57.
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0: Dans quelques instants, rendez-vous avec l'actualité nationale et internationale à 8h sur Demoiselle. Voici Kate Bush.

0: Kate Bush, on aurait dû se coucher plus tôt sur Demoiselle. Merci de votre fidélité à la Radio Lycée.
1: Ah oui,
0: il est déjà 8h. Bienvenue à vous. Nous sommes le mardi 25 août. Aujourd'hui, dans quelques instants, information nationale et internationale avec Frédéric Fouquet sur Demoiselle.
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0: Et voici Frédéric Fouquet pour l'actualité nationale et internationale. Bonjour Frédéric.
1: Bonjour, il n'y a plus de département en vigilance orange aux orages ce matin, mais 48 restent en vigilance jaune et la prudence reste de mise alors que plusieurs milliers de foyers restent privés d'électricité selon Enedis et qu'une violente tornade a frappé l'Aude hier faisant 41 blessés et endommageant environ 300 habitations. Deux personnes sont toujours recherchées dans les décombres d'une maison. Trois nouveaux parcs d'attractions en région parisienne, c'est l'accord signé hier à l'Elysée lors de la visite de Mohamed Ben Salman. L'Arabie Saoudite investit 6 milliards d'euros pour ce projet pharaonique, dont un parc dédié au manga. 22 000 emplois direct serait créé, des milliers de logements verront le jour. Le président Emmanuel Macron salue un chantier d'envergure inédit depuis l'implantation de Disneyland Paris. Les lycées face au défi de l'interdiction des téléphones portables, alors que sur le terrain, les chefs d'établissement dénoncent des modalités de mise en œuvre encore très floues. La nouvelle a été confirmée hier par la porte-parole du gouvernement Maud Bréjon. Toujours concernant l'école, Édouard Philippe a dévoilé ce lundi plusieurs propositions, dont une hausse de 20% de la rémunération moyenne des enseignants. Le candidat à l'élection présidentielle propose aussi une amende qui viserait certains parents. Changement de cap côté santé pour le gouvernement qui avait projeté de doubler à 200 euros le plafond des franchises médicales. Il va finalement le porter à 140 euros. Les assurés vont payer en moyenne 10 euros de plus par an, selon la ministre de la Santé Stéphanie Ritz. Bali Bagayoko visé par une enquête préliminaire. Le parquet national financier s'intéresse au cumul entre son mandat local et son poste de cadre à la RATP. Le maire de Saint-Denis dénonce une volonté de le discréditer politiquement. Une victoire militaire qui se fait attendre pour Washington, mais le ton se durcit face à Téhéran. Le gouvernement américain a décidé de couper toutes les ressources économiques de l'Iran. En parallèle, les États-Unis adressent un avertissement très ferme à tous les pays qui continueraient à apporter leur soutien au régime de Téhéran. Enfin, Sophie Adnot va remettre le scaphandre une semaine après sa première sortie historique. L'astronaute française va de nouveau enfiler sa combinaison spatiale depuis la station internationale. Elle doit achever la mission interrompue le 18 août dernier, c'est-à-dire remplacer une antenne de communication. Une nouvelle sortie extra-véhiculaire qui doit débuter cet après-midi et durer environ 6h30.

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1: Nous sommes le mardi 25 août
0: sur Demoiselle.
1: 237e jour de l'année. Aujourd'hui, on fête les Louis, c'est la journée mondiale des vêtements d'occasion. À 8h passées de 3 minutes, voici Dylan Lapassade, à toi et moi, et puis à suivre à l'info à partir de 8h15.
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1: Et en ce mardi 25 août, où on fête les Louis, on a quelques anniversaires à fêter également, hein, les 39 ans de Blake Lively, l'actrice et acteur également. Tiens, Rachel Bilson a 45 ans aujourd'hui, bon anniversaire au réalisateur Tim Burton qui fête ses 68 ans, la réalisatrice Ovidie a 45 ans. On n'oubliera pas également l'anniversaire de Lazara, 39 ans, Evangelia a 46 ans aujourd'hui, Billy Ray Cyrus a 65 ans, on n'oubliera pas également Claudia Schiffer qui a 56 ans, le mannequin, et puis Xavier Niel, lui a 59 ans aujourd'hui. Les Temper Cities dans le prochain quart d'heure avec Self Aware en programmation sur Demoiselle, l'information locale et départementale avec Emmanuel Mido, et puis Whitney Houston dans quelques secondes.
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0: All the Men That I Need sur Demoiselle, c'est bien sûr le titre de Whitney Houston en souvenir sur Demoiselle. Il est 8h15.
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0: Et notamment sur Demoiselle, les titres de l'info d'ici.
4: Ouverture de la chasse au gibier d'eau, la préfecture invite à une pratique responsable vis-à-vis d'une faune affaiblie par la sécheresse. Une grande étude sur l'œdème pulmonaire d'immersion, elle est lancée par le groupe hospitalier Littoral Atlantique. Ça ressemble à la noyette sèche, mais ce n'en est pas une. Et puis les arts et la nature au cœur de la deuxième édition du Dionival à Saint-Denis-d'Oléron. La météo entre orage et éclaircie aujourd'hui.
0: L'info d'ici, le journal, Emmanuel Bideau, bonjour.
4: Bonjour Michael, bonjour à tous. C'est tout d'abord à Châtelaillon, la plage nord fermée à la baignade hier. Une mesure préventive prise par la municipalité suite aux fortes pluies. Elle craint une dégradation temporaire de la qualité des eaux due au ruissellement et à l'arrivée possible de matière, explique-t-elle sur les réseaux sociaux. Cette fermeture est préventive dans l'attente des résultats des analyses de l'eau de baignade. Chasse au gibier d'eau, la préfecture appelle à une pratique responsable de la chasse en concertation avec la Fédération de la chasse du département. Les services de l'État invitent les chasseurs à adapter leurs pratiques vis-à-vis de la sécheresse, notamment pour les mares d'automne dont le remplissage est interdit sur la majorité des bassins du département. Des assecs dans les mares qui font craindre le pire à la LPO pour les oiseaux présents sur les plans d'eau. Régis Ouvrard, délégué territorial de la LPO Poitou-Charentes.
5: Ça va être un massacre. On n'a plus que quelques étendues d'eau douce sur le territoire du département ou du Poitou-Charentes. Et donc les oiseaux d'eau se concentrent sur ces zones encore en eau pour s'alimenter, pour se reposer, pour y trouver leurs conditions de vie. Et donc si on les chasse à cet endroit-là, d'une part on va faire un prélèvement très important et puis d'autre part on va déranger toutes les espèces protégées cette fois qui s'y regroupent également. Un coup de fusil sur le bord d'un plan d'eau, ça fait fuir tous les oiseaux et donc ils sont déjà affaiblis par les conditions climatiques qu'on a connues cet été là. Ils ont eu des problèmes, ces oiseaux, pour s'alimenter régulièrement, se reposer et pour se reproduire, et donc rajouter une perturbation supplémentaire en fin de saison estivale, là, c'est nuire à toutes les espèces chassables comme non chassables.
4: La LPO avait milité pour un report de l'ouverture de la chasse, au moins jusqu'aux premières pluies conséquentes. Elle a remis en eau des mares. Le gouvernement a finalement laissé le soin au préfet d'étudier au cas par cas la situation. Dans le département, le préfet et la fédération de chasse en appellent à une chasse responsable et au respect des PMA, les prélèvements maximum autorisés. Christian Lucas, vice-président de la fédération responsable commission migrateur et zone humide.
6: Bon, il y a des réserves où les oiseaux sont à l'aise, hein. Il y a des réserves assez serrées, des réserves naturelles, notamment la réserve de Moise où il y a beaucoup de stationnement de colverts. Mais non, il y a aucun problème avec ça. Donc voilà, bon, pour eux évidemment tous les sujets, toutes les choses sont bonnes pour repousser ou attaquer le monde de la chasse. Mais non, pour nous ça pose aucun problème. D'autant plus qu'il n'y a pas d'abus, parce que le département, il y a très très longtemps qu'on a mis des PMA en place, donc des prélèvements maximum autorisés. Donc il y a des PMA colverts, des PMA sauvagines. Donc il y a aucun souci avec ça. Il n'y a pas d'abus. Il n'y a pas de demandement. Tout va très bien. L'ouverture s'est passée. Bon, pas beaucoup d'oiseaux bien évidemment, parce que pas beaucoup d'eau. Mais non, ça s'est très très bien passé, aucun problème.
4: Et la Charente-Maritime compte 1300 mares de tonnes, dont 900 effectivement ouvertes à la pratique de la chasse au gibier d'eau. Sujet signé Adrien Vivenne. À Saint-Jean-d'Angély, l'activité du bloc opératoire de l'hôpital maintenue. Après avoir communiqué sur la fermeture temporaire des activités du bloc opératoire de la fin août à début octobre, la direction est revenue sur cette fermeture et a annoncé hier, lors d'une conférence de presse, le maintien des activités de chirurgie orthopédique et traumatologique, d'hépato-gastro-entérologie, ainsi que de chirurgie buccale et implantologie. La fermeture temporaire des activités était due au départ d'un anesthésiste dont le remplacement se faisait attendre. Le temps de son recrutement, une partie de l'activité chirurgicale du site de Saint-Jean-Angély devait être transférée à Sainte. La direction de l'hôpital a annoncé l'évolution de la couverture anesthésique qui permet le maintien de toute activité chirurgicale sur le site angérien. Mieux comprendre l'OPI, œdème pulmonaire d'immersion, c'est l'objectif d'une étude d'envergure lancée sur notre littoral par le groupe hospitalier Littoral Atlantique qui comprend les hôpitaux de La Rochelle et Rochefort. Le phénomène reste méconnu et est souvent assimilé à la noyade sèche qui n'existe pas réellement. Les précisions d'Adrien Vivenne.
7: Oui, l'étude est portée par une équipe de médecins urgentistes du territoire et elle se déroule sur un an jusqu'au 15 juillet 2027. L'OPI correspond en fait à une accumulation de liquide dans les poumons. Ils surviennent pendant ou après une immersion dans l'eau sans avoir inhalé d'eau. Et contrairement aux idées reçues, il est possible de présenter des signes respiratoires sévères, éventuellement proches d'une insuffisance, mais sans avoir avalé la tasse. Ce phénomène est lié notamment aux effets de l'immersion sur la circulation sanguine et le cœur. Il se traduit par une sensation d'oppression, de la toux, un essoufflement brutal, des symptômes déroutants, notamment chez des personnes jeunes et sportives et qui sont en excellente santé. Et contrairement à une autre idée répandue, ce n'est pas une noyade sèche. Dans de nombreux cas décrits ainsi, il pourrait en fait s'agir d'OPI. C'est un enjeu de santé publique sur les littorales atlantiques. L'œdème pulmonaire d'immersion, l'OPI, reste rare, mais il peut être potentiellement grave et nécessite une prise en charge rapide. Mais ces pathologies demeurent peu connues des secouristes et des professionnels de santé. Elle est sous-diagnostiquée et mal documentée. Et si la Charente-Maritime est encore plus concernée, c'est parce que c'est un territoire particulièrement pertinent pour cette étude, avec une forte fréquentation touristique, des activités nautiques nombreuses comme la natation, le surf, la plongée, des événements sportifs comme les triathlons ou les swimruns et un littoral particulièrement étendu. L'étude engage de nombreux acteurs, les médecins du SAMU, les pompiers, les secouristes, les ambulanciers privés, les organisateurs d'événements sportifs nautiques, ou encore les hôpitaux du département et enfin le service de recherche clinique du centre hospitalier de La Rochelle. Deux objectifs précis, améliorer la reconnaissance de l'OPI et sa prise en charge sur le terrain et mieux informer le grand public et les pratiquants d'activités nautiques.
4: Adrien Vivenne. Politique à peine candidat à la primaire pour l'élection présidentielle et déjà en Charente-Maritime, Raphaël Glucksmann est aujourd'hui dans notre département. Il va visiter plusieurs parcs éoliens citoyens à Andilly-les-Marais et Saint-Jean-de-Liversay. Le fondateur de Place Publique se rendra ensuite cet après-midi dans le Marais Poitevin pour parler biodiversité et enjeux agricoles. Saint-Denis-d'Oléron en fête avec la deuxième édition de Dionival, un festival organisé par l'association Dionysard et qui mêle à la fois les musiques, les arts, les artisanats et la nature, avec des spectacles, des concerts, des expositions à Chassiron, des sorties sensibilisation à l'environnement, un programme riche et varié qui séduit tous les publics. Les précisions avec le président de l'association Dionysard, Pascal François.
8: Nous allons nous retrouver toute la journée à Chassiron avec des stands d'artistes, d'artisans, des visites environnementales, des food trucks, les jeux en bois, etc. Et le soir, finir cette deuxième journée, avec deux spectacles. Un spectacle de beatbox et de hip-hop. Ensuite, un concert de soul music avec The Super Soul Brothers. Et le lendemain, on se retrouve sur l'esplanade du port avec quelques stands d'animation à thème environnemental ou artistique, avec un sculpteur de sable sur la plage emblématique de la Boirie. Et puis, avec le soir, deux concerts gratuits. Un concert de deux violonistes d'Angoulême, les Amazones violonistes qui viennent jouer, des musiques de films et de la musique classique revisitée, ainsi qu'un groupe de Bordeaux, Djeko, qui fait plutôt de la musique pop, folk et chansons françaises.
4: Dionival, deuxième édition, c'est à Saint-Denis-d'Oléron aujourd'hui et encore demain. À Saint-Georges-de-Didon, les visites guidées du chantier archéologique du château médiéval annulées. Dans un communiqué, l'INRAP annonce annuler les visites prévues samedi et dimanche en raison de circonstances indépendantes de sa volonté. Vos sorties du jour tout de suite dans Quartier d'été.
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4: En pays Marraine-Oléron, à Dolus-d'Oléron, vous pouvez participer à une soirée astronomie avec Willy Bramy sur le site de la Caillitière. Ça commencera à 22h. En pays Rochefortais, l'arsenal 3 siècles d'aventure et d'invention, c'est le thème des noctambulations 2026 à Rochefort. Réservation obligatoire au musée Hébret sur le site du musée. C'est à la porte de l'arsenal à 21h30. En pays Rouennais, à Cozes, l'ancien presbytère accueille le concert de rumba flamenca dans le cadre des mardis de l'été à partir de 20h30. Et puis en pays Saintet, à Sainte, le musée de l'Échevinage présente les œuvres de la saison, les plâtres de Bernard Palissy, à partir de 15h cet après-midi.
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4: Et on passe maintenant aux nouvelles du ciel.
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4: Des éclaircies et des orages, Mickaël.
0: Ben voilà, tout à fait, c'est le menu météo, vous avez bien résumé. La journée démarre sous un ciel encore chargé. Des averses orageuses circulent sur le département en lien avec cette perturbation et qui traverse l'Aquitaine. Les températures actuellement autour des 17 degrés à Pont-l'Abbé, 18 degrés du côté de Saint-Palais-sur-Mer et Courcoury, 16 degrés à Surgères, un peu plus doux du côté de Dolus-sur-Oléron, comptez 19 degrés. Cet après-midi, les orages regagnent du terrain sur l'estuaire de la Gironde, un petit peu moins intense à l'intérieur des terres. Les températures pour cet après-midi comptaient 26 à 27 degrés.
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4: Merci d'avoir suivi cette édition. Très bonne journée sur Demoiselle.
0: Les Temper Cities, nous sommes aujourd'hui le mardi 25 août. Bon réveil, merci de nous avoir rejoints sur Demoiselle. Le single Septware est en programmation et on parle sport d'ici 3 minutes sur votre radio.

0: Bienvenue sur Demoiselle, merci de nous avoir choisi pour aller au boulot ou alors tout simplement si vous êtes en vacances et vous venez de vous réveiller. 8h30, on parle sport.
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0: Avant de retrouver Marc Lavoine et le titre Les Tournesols, c'est Anthony Verpillon.
2: Bonjour à toutes et à tous, on débute avec du cyclisme et la troisième étape du Tour d'Espagne, partie de Gruissant dans l'Aude, hier a été définitivement arrêtée et annulée par l'organisation en raison d'une tempête de grêle qui a forcé les coureurs à se mettre à l'abri à moins de 20 km de l'arrivée prévue à Font-Romeu dans le département voisin des Pyrénées-Orientales. Au classement général, Tadej Pogacar reste leader avec 9 secondes d'avance sur Wout van Aert. Le premier français, Léo Bizio de la Décathlon CMA-CGM est quatrième. Ce mardi, 104 km à attendent les coureurs avec une boucle autour d'Andorre-la-Vieille. En football, les premiers barrages de qualification retour se disputent ce mardi soir en Ligue des Champions. 3 matchs au programme. Sabah accueille l'Hapoël Beersheva, Bodo Glimt, quart de finaliste l'an dernier, reçoit le Neck Nimeg et Linz accueille le Celtic Glasgow dès 21h. La suite, c'est demain avec l'OL qui sera opposé à Fenerbahçe au Groupama Stadium à 21h également. Après le scepticisme de président de fédération supranationale, ce sont des légendes du foot qui font entendre leur voix dans une tribune adressée contre le président de la FIFA, Gianni Infantino. Emmanuel Petit, Vicente Lizarazu, Robert Pires ou encore Michael Silvestre font partie des signataires et appellent les joueurs à s'exprimer sur la gestion du football au cœur des préoccupations et l'idée d'ouvrir le capital de la Coupe du Monde à des investisseurs privés. Didier Drogba, Emmanuel Abedaye Bayor, Juan Sebastian Verón, Claudio Pizarro, Lucie Bronze ou encore Brian Scurry font également partie des signataires. Et puis cette info en Ligue 2, l'entraîneur de Nantes, Michel Darzacarian, a été écarté de son poste après 3 défaites en autant de journées. L'ancien coach du Red Star, Grégory Poirier, pourrait le remplacer. En tennis, début de tournoi très mitigé pour les Français engagés sur les tournois américains. Benjamin Bonzi a passé le premier tour à Winston-Salem, mais chez les filles, Loïse Boisson a abandonné à Philadelphie à quelques jours du début de l'US Open. Et puis en basket, la France défiera la Slovénie ce jeudi à l'Accor Arena de Paris pour le début de la deuxième phase de qualification à la Coupe du Monde. Ce sera guichet fermé. Très belle journée de sport.

0: C'est Tournesol hein, sur Demoiselle, c'était bien sûr Marc Lavoine à 8h35. Hein.
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2: Bonjour, bonjour à tous. C'est le handicap de la Manche Marocco Cup qui sera le théâtre du Quintet Plus de ce mardi 25 août 2026. Disputé sur la distance de 3200 mètres, il réunira 16 concurrents âgés de 3 ans et au-dessus. Départ prévu 18h30. En tête de notre sélection, le 4, Chess, a repris de la fraîcheur en vue de cette épreuve visée. Il peut l'emporter. Celui du 16, Dempy, qui vient de prouver son retour en forme, il doit confirmer. Le 5, Morissin, toujours présenté à bon escient. L'As, le Lavandou, va découvrir la distance du jour avec de légitimes ambitions. Et enfin, le 7, Mighty Boy, pris en note lors de sa dernière prestation, il complétera notre sélection. Une sélection que vous pouvez retrouver sur ma chaîne YouTube Tom Kazak, les pronostics hippiques avec mes dernières minutes. Donc notre choix aujourd'hui, premier le 4, Chess. Second le 16, Dempy. Troisième le 5, Morissin. Quatrième l'As, le Lavandou. Cinquième le 7, Mighty Boy. Le second choix, le 11, le 3 et le 2. Et à vous la fortune.
0: Adèle Castillon, le titre était avec toi sur Demoiselle. On parlera télévision avec le programme télé de votre soirée d'ici 3 minutes. 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

0: C'était Adèle Castillon sur Demoiselle.
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0: Et pour ce soir, émission sur W9, un spécial Philippe Bouvard. À partir de 21h10, les grosses têtes spécial Philippe Bouvard réunit humour, souvenirs et bons moments autour de celui qui a marqué l'histoire de la radio, de la télévision et de cette émission. Film maintenant sur France 5, 21h, Nikita, le thriller de Luc Besson, suivant en fait cette jeune femme, vous savez, condamnée et qui devient une redoutable agente après avoir été recrutée par les services secrets. Un classique musclé et toujours efficace. La série OPJ vous attend sur France 3 à partir de 21h10. L'épisode de Couple Moteur, télé-réalité maintenant, TF1 lance à 21h10 sa nouvelle aventure de Koh-Lanta All-Star avec les anciens candidats prêts à repartir pour une compétition. Et stratégie, endurance et alliance seront bien sûr les maîtres mots. Magazine sur M6, on vous propose 21h10 Zone Interdite, croisière dans les Caraïbes autour du nouveau paquebot de la démesure. Et puis sur Arte, un documentaire 21h sur les grands jours de Kaboul, le pays perdu, récit consacré bien sûr à la chute de Kaboul et au bouleversement vécu par la population afghane. Du théâtre sur France 2, 21h10, Mon jour de chance. Et puis enfin du sport sur L'Équipe, on vous propose le biathlon urbain, City Biathlon en Dresde, absolument à découvrir sur cette chaîne. Dans quelques instants, et côté radio, la musique avec Madonna. Voyager Love est en programmation sur Demoiselle et puis il y aura également votre horoscope avec Julia. 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

0: Et nous retrouvons l'horoscope avec Julia sur Demoiselle.
1: Bonjour à tous, on commence votre horoscope de ce mardi 25 août par les béliers. Vous retrouverez une belle énergie et l'envie de faire bouger les choses.
2: Taureau, quelques turbulences peuvent perturber votre vie sentimentale.
3: Les gémeaux, vous avez besoin de simplicité en vous débarrassant du superflu.
4: Cancer, la journée pourrait vous réserver une jolie surprise, une belle opportunité.
5: Lion, un choix important se profile avant de décider, écoutez votre intuition.
6: Vierge, les non-dits n'ont plus leur place, exprimez clairement ce que vous ressentez.
7: Balance, vous commencez à voir les résultats de vos efforts.
8: Scorpion, une conversation franche pourrait mettre fin à un malentendu.
9: Sagittaire, les projets à plusieurs vous stimulent particulièrement.
10: Capricorne, certaines situations manquent encore de clarté.
11: Verseau, une idée que vous aviez en tête pourrait enfin devenir concrète.
12: Et enfin les poissons, vous vous débarrassez peu à peu d'un poids qui vous empêchait d'avancer.
13: Je vous souhaite à tous une très belle journée.
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0: Madonna et Sabrina Carpenter sur Demoiselle, c'était Bring Your Love sur la radio d'ici. Et donc on aurait dû se coucher plutôt 8h50.
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0: Bonjour Emmanuel.
4: Bonjour Mickaël, bonjour à tous. À Châtelaillon, la plage nord fermée à la baignade hier. Une mesure préventive prise par la municipalité suite aux fortes pluies. Elle craint une dégradation temporaire de la qualité des eaux due au ruissellement et à l'arrivée possible de matière, explique-t-elle. Cette fermeture est préventive dans l'attente des résultats des analyses des eaux de baignade. Chasseau Gibido, la préfecture appelle à une pratique responsable en concertation avec la Fédération des chasseurs du département. Les services de l'État invitent à adapter leurs pratiques vis-à-vis de la sécheresse, notamment pour les mares de tonnes dont le remplissage est interdit sur la majorité des bassins du département. Des insectes dans les mares qui font craindre le pire de la LPO pour les oiseaux présents sur les plans d'eau. La Charente-Maritime compte 1300 mares de tonnes, dont 900 sont effectivement ouvertes à la pratique de la chasse au gibier d'eau. À Saint-Jean-Langély, l'activité du bloc opératoire de l'hôpital maintenue. Après avoir communiqué sur la fermeture temporaire des activités de la fin août à début octobre, la direction est revenue sur cette fermeture et a annoncé hier lors d'une conférence de presse le maintien des activités. La fermeture était due au départ d'un anesthésiste dont le remplacement se faisait attendre. Le temps de son recrutement, une partie de l'activité chirurgicale du site de Saint-Jean-d'Angély devait être transférée à Sainte. La direction de l'hôpital a annoncé l'évolution de la couverture anesthésique qui permet le maintien de toute activité chirurgicale sur le site algérien. Mieux comprendre l'OPI, œdème pulmonaire d'immersion, c'est l'objectif d'une étude d'envergure lancée sur notre littoral par le groupe hospitalier Littoral Atlantique qui comprend les hôpitaux de La Rochelle et Rochefort. Le phénomène reste méconnu et souvent assimilé à la noyade sèche qui n'existe pas réellement. Et puis sport, aujourd'hui la 40e édition du Tour cycliste en Poitou-Charentes s'élancera de la commune de Saint-Claude dans les Deux-Sèvres. Pour la première des quatre étapes de l'épreuve, les coureurs s'élanceront à midi. La météo entre éclaircie et orage aujourd'hui.
0: 8h passées de 53 minutes, voici la météo marine.
4: Il n'y a pas de bulletin météo spécial, nous avons une dépression orageuse, 1007 hectopascales sur l'ouest de la France. Les prévisions pour aujourd'hui, vent d'ouest à sud-ouest 3 à 4 Beaufort, une mer belle à peu agitée, une houle non significative, un ciel nuageux avec des averses, une visibilité bonne, parfois moyenne. Pour la nuit prochaine, vent variable 2 à 4 Beaufort avec une mer peu agitée, une houle d'ouest 0,50 m à 1 m, un ciel peu nuageux avec une bonne visibilité. À Saint-Georges-d'Oléron, aujourd'hui, la mer basse à 9h42 sera haute à 16h08, coefficient de marée 51 et 57.
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0: Je vous donne la suite du programme à partir de 9h, vos matinales sur Demoiselle. On parlera agenda loisirs, on jettera un petit coup d'œil également sur votre météo des plages, sur l'information locale et départementale, l'information nationale et internationale. D'ailleurs, arrive dès 9h sur Demoiselle avec l'essentiel de l'actualité pendant 2 minutes. Et puis, on ira du côté du casino de la Tremblade-Rance-les-Bains d'ici 3 minutes, le temps bien sûr, de Michel Polnareff et le single Radio.

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1: On débute les matinales de demoiselle. Bienvenue à vous, il est déjà 9h.
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8: Bonjour, plus aucun département en vigilance orange aux orages, mais 48 encore concernés par une vigilance jaune, alors que plusieurs foyers sont encore privés d'électricité en France ce matin. La prudence reste de mise. Et puis toujours du côté des intempéries, une tornade a frappé l'Aude hier. Le bilan provisoire fait état de 41 blessés, 300 habitations endommagées. Deux personnes sont toujours recherchées dans les décombres d'une maison. Trois nouveaux parcs d'attractions en région parisienne. C'est l'accord signé hier entre Mohamed Ben Salman et Emmanuel Macron. L'Arabie Saoudite va investir 6 milliards d'euros pour ce projet pharaonique, dont un parc dédié au manga. Emmanuel Macron salue un chantier d'envergure inédit depuis l'implantation de Disneyland Paris. Les lycées face au défi de l'interdiction des téléphones portables, confirmé hier par la porte-parole du gouvernement Maud Bréjon. Sur le terrain, les chefs d'établissement dénoncent des modalités de mise en œuvre encore très floues. Et puis à l'école, toujours Édouard Geffray a annoncé que le questionnaire annuel sur le harcèlement scolaire distribué à tous les élèves chaque année sera complété par des questions sur les violences sexistes et sexuelles. Les résultats risquent d'être sismiques selon le ministre de l'Éducation. Elles vont bien augmenté, mais moins que prévu. Le gouvernement qui avait projeté de doubler à 200 euros le plafond des franchises médicales, soit le reste à charge, va finalement le porter à 140 euros, soit 10 euros de plus par an, selon la ministre de la Santé, Stéphanie Ritz. Bali Bagayoko, visé par une enquête préliminaire, le parquet national financier s'intéresse au cumul entre son mandat local et son poste de cadre à la RATP. Le maire de Saint-Denis dénonce une volonté de le discréditer. Pas de victoire militaire, mais toujours un ton qui se durcit face à Téhéran. Pour Washington, le gouvernement américain a décidé de couper toutes les ressources économiques de l'Iran. En parallèle, les États-Unis adressent un avertissement très ferme à tous les pays qui voudraient continuer à apporter leur soutien au régime de Téhéran. Enfin, Sophie Adnot va remettre le scaphandre une semaine après sa première sortie historique. L'astronaute française va de nouveau enfiler sa combinaison spatiale depuis l'ISS. Elle doit achever la mission interrompue du 18 août dernier, c'est-à-dire remplacer une antenne de communication essentielle. Une nouvelle sortie extravéhiculaire qui doit débuter dans l'après-midi et durer environ comme la précédente mission 6h30.

0: Alain Souchon sur Demoiselle, c'est bien sûr l'amour à la machine. Dans quelques instants, Alex Warren est avec nous, un passenger en programmation sur Demoiselle. Mathieu Chilid avec Baya également. Et puis votre agenda loisir est en préparation dans les prochaines minutes. À tout de suite.
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0: Mathieu Chédid hein, sur Demoiselle avec le titre Baïa sur la radio d'ici. Il est 9h passé de 19 minutes.
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0: On fête la Saint-Louis du côté de Bourse-France et aujourd'hui 13h30 place de la mairie. La Saint-Louis hein, qui prend des airs de fête de village sportif avec entre autres le vélo club du canton de Marraigne qui vous attend à 13h30 et 15h30 en soirée food truck et dès 19h un grand karaoké à partir de 20h également. C'est une manifestation bien sûr à ne pas manquer si vous êtes du côté de Bourse-France. Attention, sortie nature, mystérieuse chauve-souris, c'est demain mercredi à Dompierre-sur-Charente. Une sortie nature qui vous est proposée pour découvrir en fait le monde fascinant des chauves-souris à la tombée de la nuit. C'est avec l'association Pérennis que vous avez découvert tout cela. Une balade qui se déroule entre 21h et 23h au départ du parking de la place du Préjean. Une sortie originale pour observer ces petits mammifères dans leur environnement. C'est complètement gratuit comme manifestation. Une autre balade commentée à découvrir, celle du quartier du parc du côté du Pays Royanais.
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0: Bal de fin d'été avec le bal des oiseaux hein. C'est aujourd'hui à 20h du côté de Méché, place à une soirée festive avec ce fameux bal, un spectacle qui se présente comme une célèbre collective entre alors musique, danse et costume. C'est un univers complètement décalé à découvrir ce soir à partir de 20h. La nuit des étoiles, ça se passe au Moulin des Loges. Rendez-vous demain mercredi à Saint-Just-Luzac, le Moulin des Loges hein, qui ouvre grand ses portes à partir de 21h jusqu'à minuit. Au programme, système solaire miniature, visite du moulin entre 21h et minuit, et puis bien sûr observation des nébuleuses et du ciel profond avec un télescope. Attention, c'est payant, c'est 12€ pour les adultes, 8€ pour les enfants, 10€ en tarif réduit. Ne manquez pas les mercredis jazz du côté de Lussan à partir de 17h, démonstration sportive, exposition photo, et à partir de 19h, des chansons swing absolument à découvrir. Rendez-vous au hall derrière l'église et c'est complètement gratuit entre 17h et 21h30.
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0: Guillou hein, sur Demoiselle et Le Graal à l'instant sur la radio d'ici. Il est temps pour vous dans vos matinales à 9h30 de retrouver Demoiselle Reportage.
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2: Aujourd'hui, la 40e édition du Tour cycliste en Poitou-Charentes s'élance de la commune de Saint-Cloud dans les Deux-Sèvres pour la première des quatre étapes de l'épreuve. Les coureurs s'élancent à midi tout à l'heure. Plus de détails avec Patrick Adriensens.
3: 4 jours de course, dont un réservé au contre-la-montre ce jeudi, voilà donc le programme de l'épreuve cycliste phare du Poitou-Charentes. Au terme de 196 km, les coureurs arriveront donc à Dompierre, terme de la première étape. Mercredi, le peloton repartira de Puy-le-Borot en direction de Lezay dans les Deux-Sèvres. La Charente-Maritime est donc à l'honneur cette année, puisque les amoureux de la petite reine, on s'en souvient, avaient dû se rendre directement l'an dernier à l'extrémité sud du département, à la Genétouze, pour apercevoir un vélo. 15 équipes donc et 105 coureurs seront au départ. Samuel Leroux de Total Energy viendra donc défendre son titre acquis en 2025. Il aura entre autres comme adversaire de marque Rémi Cavagna, le champion de France du contre-la-montre. Parmi les régionaux, on suivra tout particulièrement Tom Magnot, le Deux-Sivrien, qui après 2 ans d'absence a retrouvé le peloton professionnel au sein de la formation Nice Métropole Côte d'Azur et qui affectionne beaucoup le TPC.
4: Depuis cette année, je vois que j'ai vraiment progressé. Je suis capable de jouer la gagne, ou du moins être dans le groupe qui va jouer la gagne assez régulièrement. J'ai qu'un top 10, mais je pense qu'avec des circonstances, j'aurais pu en avoir plusieurs. J'espère que les courses qui arrivent vont pouvoir montrer ça, et j'espère avoir plusieurs top 10 d'ici la fin de l'année, voire mieux. Et puis voilà. Donc c'est des courses que je connais. Et puis le Tour Poitou-Charentes, je l'ai déjà fait aussi. C'est moins dans mes cordes, on va dire, parce que c'est plus plat et plus de sprint massif. C'est le chrono qui jouera le classement général, mais bon, c'est une course chez moi dans ma région d'origine, donc j'avais à cœur de faire toutes ces courses cet été.
2: Le parcours complet des étapes sur le site internet du Tour Poitou-Charentes en Nouvelle-Aquitaine.
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0: C'est une journée qui démarre sous un ciel assez chargé. On a des éclaircies, mais on a aussi des averses orageuses qui circulent sur notre département, en lien bien sûr avec cette fameuse perturbation qui traverse l'Aquitaine. Cet après-midi, les orages vont regagner encore du terrain sur l'estuaire de la Gironde, un peu moins intense hein, sur l'intérieur des terres. Quant aux températures, elles seront proches des 27 degrés du côté de Chagny-et-Lussan, 26 degrés du côté de Vaux-sur-Mer et Saint-Pierre. D'Oléron. Demain mercredi, ça s'annonce plus calme avec des belles éclaircies, des maximales aux alentours des 26 à 27 degrés. Jeudi, de belles éclaircies et quelques passages nuageux avec des périodes légèrement pluvieuses et les températures, quant à elles, resteront stables sur l'ensemble du littoral Charentais-Maritime.
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0: Allez, il est temps pour vous de retrouver Superbus. Voici le single au cacao et puis bien sûr, Desway et Life sur Demoiselle, ce sont vos matinales.

0: This Way Life sur Demoiselle, hein, c'est bien sûr le single qu'on vient de vous diffuser sur la radio d'ici et en souvenir dans vos matinales dans quelques minutes. L'affaire Louise Trio avec Chic Planet, ce sera bien sûr en diffusion sur Demoiselle pour se replonger dans l'étude des années 80. On jettera un petit coup d'œil également sur votre météo des plages pour aujourd'hui. Et on n'oubliera pas Miley Cyrus, Dreamers One. Allez, à tout de suite après la pause.
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0: Mademoiselle, la météo des plages.
1: On va plage des Anses, à Port des Barques, au sud de cette presqu'île. Vous allez pouvoir vous baigner en toute sécurité dans cette retenue d'eau. Hein, sur cette plage d'ailleurs, à Port des Barques, le ciel sera à moitié nuageux avec une possibilité d'averse. Température 24 degrés, 30 degrés en ressenti. Vent d'ouest de 40 km/h avec de fortes rafales possibles sous les averses. Indice UV 6, malgré ce taux d'indice d'UV, on reste quand même prudent parce que la peau qui est sensible au soleil peut attraper un coup de soleil très rapidement. La mer sera haute cet après-midi à 16h16, coefficient 57, mer belle à peu agitée, température dans l'eau comptée 21 degrés et houle de 30 à 60 cm seulement.
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0: C'est Tanya Twain sur Demoiselle avec Cœur, You're the Thrills One, à l'instant sur la radio d'ici et dans vos matinales. Bienvenue! J'ai l'honneur de vous accompagner, c'est Mickaël avec vous. Jusqu'à midi sur la radio d'ici, Zazie avec Peu Importe, mais aussi The Weeknd avec Michael Gray dans quelques instants.
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4: Bonjour à tous, il n'y a plus aucun département en vigilance orange aux orages ce matin. L'alerte a été levée en début de journée pour la Haute-Corse et la Corse du Sud. Dans l'eau, d'une tornade a fait 39 blessés, dont 2 en urgence absolue dans le village de Pomas hier après-midi. Quelques 300 maisons ont été endommagées. En Corse, un incendie a été déclenché par la foudre la nuit dernière à Alata, près d'Ajaccio. 200 personnes ont été évacuées quelques instants. C'est un projet colossal, un troisième grand parc d'attractions devrait bientôt voir le jour en Île-de-France. Emmanuel Macron a reçu hier le prince héritier saoudien pour une visite consacrée aux crises du Moyen-Orient, mais aussi au rapprochement économique, avec l'annonce de ce projet financé par Riyad pour créer plusieurs parcs d'attractions près de Paris, dont un sur l'univers des mangas. Le moral des ménages français est demeuré stable en août, mais il reste assez largement en dessous de sa moyenne de long terme, selon le baromètre de l'INSEE publié ce matin. En revanche, le climat de l'épargne augmente à nouveau. Elles vont bien augmenter, mais moins que prévu. Le gouvernement, qui avait projeté de doubler à 200 euros le plafond des franchises médicales, soit le reste à charge, va finalement le porter à 140 euros, soit 10 euros de plus par an, selon la ministre de la Santé, Stéphanie Rist. Au Moyen-Orient, faute de victoire militaire, Washington veut couper toutes les ressources économiques de l'Iran. Washington adresse un avertissement ferme aux pays qui continueraient à soutenir Téhéran. Elle y retourne. Sophia Deneau va effectuer aujourd'hui une deuxième sortie dans l'espace pour terminer sa mission entamée la semaine dernière, à savoir le remplacement d'une antenne défectueuse de la Station Spatiale Internationale. Et si le temps le permet, la Française et son collègue américain, Enil Menon, essaieront de remplacer un rétro-réflecteur. Sport et cyclisme, le Tour d'Espagne a vécu hier un orage dantesque, forçant les organisateurs à annuler la troisième étape à moins de 20 km de l'arrivée prévue à Font-Romeu, dans les Pyrénées françaises. Au programme aujourd'hui, 104 km autour d'Andorre, Tadej Pogacar et Maillot Rouge.

0: Je vous rassure, on n'y est pas encore au week-end. Hein. C'était Michael Gray à l'instant sur Demoiselle. Tiens, dans quelques minutes, on va s'intéresser à vos manifestations. Remplis votre agenda. On part du côté de Saint-Georges-de-Didonne, de Bourg-Franc. On s'arrêtera également à Dompierre sur Charente. On jettera un petit coup d'œil du côté de Méché, de Saint-Just-Luzac avec le Moulin des Loges et puis de Luçon avec les mercredis jazz. On en reparle dans quelques instants dans votre agenda loisirs sur Demoiselle. Il s'appelle David Guetta, il s'appelle Bébé Rexha. Ensemble, ils ont fait Sad Girls, c'est ce qu'on vous promet dans les prochaines minutes sur Demoiselle. Il y aura également La Voix des Sages avec Yannick Noah. Excellente matinée à nos côtés sur votre radio en Charente-Maritime.
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1: Avec quelques manifestations à noter dans vos agendas pour aujourd'hui et demain. On s'arrêtera d'ailleurs sur une visite nocturne dans quelques minutes sur Demoiselle. Auparavant, bien sûr, on va jeter un petit coup d'œil sur votre agenda et on s'arrête sur Saint-Georges-de-Lydon avec ce concert de Kate Lovia qui vous attend en place de Verdun. C'est ce matin à partir de 11h. La fête de la Saint-Louis, c'est du côté de Bourg-Franc à partir de 13h30, place de la Mairie, avec entre autres le Vélo Club du canton de Marennes qui vous invite à découvrir ses arrivées de course à 13h30 et 15h30. Soirée food truck également à partir de 19h avec un grand karaoké. Et à partir de 20h, on vous donne rendez-vous pour tout simplement danser avec un DJ. Sortie nature, mystérieuse chauve-souris. C'est ce mercredi du côté de Dompierre sur Charente. Attention, le bal de fin d'été, bal des oiseaux du côté de Méché. C'est à partir de 20h. Et puis la nuit des étoiles au Moulin des Loges, c'est mercredi, rendez-vous du côté de Saint-Just-Luzac. On va terminer avec une visite guidée, celle du Fort Lupin. On découvre cela avec Cécile.
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1: Et on reste en pays rochefortais avec les mercredis jazz à Lussan qui accueillent pour cette dernière étape des mercredis jazz à 17h demain une démonstration sportive, exposition de photos avec à partir de 19h de la musique. Rachel Hugard sera là pour des chansons swing, une voix et un trio, une belle dose de jazz à découvrir. Accès libre entre 17h et 21h30. Rendez-vous au hall et derrière l'église.
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0: Atomic Kitten sur Demoiselle avec le titre Eternal Flame à l'instant sur la radio d'ici. Teddy Swim dans quelques instants. Milton Rittle, Christina, Christine and the Queen avec Christine en programmation également, 10h30. C'est le Flash avec Emmanuel Bidot.
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0: Info d'ici, le Flash avec Emmanuel Bidot. Bonjour Emmanuel.
3: Bonjour Mickaël, bonjour à tous. À Saint-Palais-sur-Mer, la plage du Bureau est fermée préventivement après les fortes pluies de la nuit. En attendant les analyses bactériologiques, indique la municipalité, les plages du Platin, du Concier et de la Grande Côte restent ouvertes à la baignade. Et puis à Châtelaillon, la plage nord fermée à la baignade depuis hier, une mesure préventive prise par la municipalité suite aux fortes pluies. Elle craint une dégradation temporaire de la qualité des eaux due au ruissellement et à l'arrivée possible de matière. Une fermeture préventive dans l'attente des résultats des analyses de la qualité de l'eau. Chasse au gibier d'eau, la préfecture appelle à une pratique responsable en concertation avec la fédération de chasse du département. Les services de l'État invitent les chasseurs à adapter leurs pratiques vis-à-vis de la sécheresse, notamment pour les mares d'automne dont le remplissage est interdit sur la majorité des bassins du département. Des assecs dans les mares qui font craindre le pire à la LPO pour les oiseaux présents sur les plans d'eau. La Charente-Maritime compte 1300 mares d'automne, dont 900 ouvertes à la pratique de la chasse au gibier d'eau. À Saint-Jean-d'Angély, l'activité du bloc opératoire de l'hôpital maintenue. Après avoir communiqué sur la fermeture temporaire des activités du bloc opératoire de la fin août à début octobre, la direction est revenue sur cette fermeture et a annoncé hier lors d'une conférence de presse le maintien des activités de chirurgie orthopédique et traumatologique, d'hépato-gastro-entérologie ainsi que de chirurgie buccale et implantologie. La fermeture temporaire des activités était due au départ d'un anesthésiste dont le remplacement se faisait attendre. Le temps de son recrutement, une partie de l'activité chirurgicale du site de Saint-Jean devait être transférée à Sainte. La direction de l'hôpital a donc annoncé l'évolution de la couverture anesthésique qui permet le maintien de toute l'activité chirurgicale sur le site angérien. Mieux comprendre l'OPI, œdème pulmonaire d'immersion, c'est l'objectif d'une étude d'envergure lancée sur notre littoral par le groupe hospitalier Littoral Atlantique qui comprend les hôpitaux de La Rochelle et Rochefort. Le phénomène reste méconnu et souvent assimilé à la noyade sèche qui n'existe pas réellement. Et puis, politique à peine candidat à la primaire pour l'élection présidentielle et déjà en Charente-Maritime, Raphaël Glucksmann est aujourd'hui dans notre département. Il va visiter plusieurs parcs éoliens citoyens à Andilly-les-Marais et Saint-Jean-de-l'Iverset. Le fondateur de Place Publique se rendra ensuite l'après-midi dans le Marais, Poitevin, pour parler biodiversité et enjeux agricoles. On passe aux nouvelles du ciel.
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3: Encore quelques risques d'orages, Mickaël.
0: Oui, voilà, tout à fait. Cet après-midi, les orages vont gagner quand même du terrain sur l'estuaire de la Gironde. Un peu moins intense à l'intérieur des terres. Les températures seront proches des 27 degrés du côté de Chagny-et-Lussan, 26 degrés à Vaux-sur-Mer et Saint-Pierre-de-Léon. Mercredi, ça s'annonce plus calme avec de belles éclaircies et des maximales autour des 26 degrés. Jeudi, de belles éclaircies avec quelques passages nuageux, voire même quelques petites périodes pluvieuses, les températures resteront stables, 24 à 26 degrés.
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3: C'est la fin de ce flash. Merci de l'avoir suivi. Excellente matinée, vous êtes avec Mickaël.

0: Christine and the Queen sur Demoiselle avec Christine à l'instant sur la radio d'ici Demoiselle.
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0: Elle sera en concert gratuit. Ouais, ce soir au festival Fenapo, mais c'est au Mexique, alors bon, bah, ça va être un peu loin. En tout cas, on se console avec son single Watch It Burn en programmation sur Demoiselle. C'est bien sûr Katy Perry après la pause.
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0: c'est Serge Gainsbourg hein, qui avait initié ce morceau, repris par Étienne Dao et Dany dans les années 2000, et ça nous a donné comme un boomerang à l'instant sur Demoiselle. Dans quelques minutes, I'm Still Standing, Sir Elton John au programme, ou auparavant bien sûr, on s'intéresse à votre météo des plages.
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0: On va plage des Anses à Port-des-Barques, au sud de cette presqu'île. Vous allez pouvoir vous baigner en toute sécurité dans cette retenue d'eau hein, sur cette plage d'ailleurs à Port-des-Barques. Le ciel sera à moitié nuageux avec une possibilité d'averse. Température 24 degrés, 30 degrés en ressenti. Vent d'ouest de 40 km/h avec de fortes rafales possibles sous les averses. Indice UV 6, malgré ce taux d'indice d'UV, on reste quand même prudent parce que la peau qui est sensible au soleil peut attraper un coup de soleil très rapidement. La mer sera haute cet après-midi à 16h16, coefficient 57, mer belle à peu agitée, température dans l'eau comptée 21 degrés et houle de 30 à 60 cm seulement.
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0: sur Elton John, sur Demoiselle avec I'm Still Sterling à l'instant sur la radio d'ici Demoiselle et dans vos matinales. Temper City avec Self-Aware, mais aussi Indochine, le troisième sexe en programmation sur Demoiselle. Bienvenue, il est 11h.
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3: Bonjour à tous, 39 blessés dont 2 en urgence absolue, 300 maisons endommagées. Les orages ont fait des dégâts hier, particulièrement dans l'Aude où une tornade a été observée sur le village de Pomas. La foudre a également provoqué un incendie en Corse près d'Ajaccio. Ce matin, il n'y a plus aucun département en vigilance orange. C'est un projet colossal, 3 nouveaux parcs d'attractions en région parisienne. C'est l'accord signé hier entre Mohamed Ben Salman et Emmanuel Macron. L'Arabie Saoudite investit 6 milliards d'euros pour ce projet pharaonique, dont un parc dédié au manga. Emmanuel Macron salue un chantier d'envergure inédit depuis l'implantation de Disneyland Paris. Emmanuel Macron, qui est en Côte d'Or aujourd'hui, il assiste aux obsèques du sénateur François Patriat à Semur-en-Auxois. Plus d'un millier de personnes y sont attendues. Le maire de Saint-Denis, Bali Bagayoko, est visé par une enquête préliminaire. Le parquet national financier s'intéresse au cumul entre son mandat local et son poste de cadre à la RATP. Cette procédure fait suite à une plainte de l'association anticorruption. L'élu LFI dénonce une volonté de le discréditer politiquement. La Pierre, le fleuron du vélo français, sera fixé aujourd'hui. La marque a rendez-vous au tribunal de commerce de Dijon après avoir demandé son placement en redressement judiciaire. Objectif, sauver la marque et une centaine d'emplois. Elle y retourne. Sophie Adenau va effectuer aujourd'hui une deuxième sortie dans l'espace pour terminer sa mission entamée la semaine dernière, à savoir le remplacement d'une antenne défectueuse de la Station Spatiale Internationale. Si le temps le permet, la Française et son collègue américain Enil Menan essaieront de remplacer un rétro-réflecteur. Sport et cyclisme, le Tour d'Espagne a vécu hier un orage dantesque, forçant les organisateurs à annuler la troisième étape à moins de 20 km de l'arrivée, prévue à Font-Romeu dans les Pyrénées françaises. Au programme aujourd'hui, 104 km autour d'Andorre, Tadej Pogacar et Maillot Rouge. En volley, tout va bien pour l'équipe de France féminine. Les Bleus se sont déjà qualifiés pour les huitièmes de finale de l'Euro en remportant leurs 3 premiers matchs.

0: Christine and the Queen avec Indochine, troisième sexe à l'instant sur la radio d'ici. 11h passées de 10 minutes, vous avez rendez-vous avec vos annonces dans quelques instants sur la radio d'ici. Rendez-vous à 11h20 d'ailleurs pour vos annonces sur Demoiselle. Bébé Rexha accompagne ce single New Legend en programmation sur la radio d'ici. Renan Luce également la lettre, c'est ce qu'on vous promet.
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0: C'est bien sûr un Renan Luce sur Demoiselle avec la lettre LNCO avec Bye Bye dans quelques instants sur la radio d'ici 11h passé de 21 minutes. On s'intéresse bien sûr à vos annonces.
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0: L'association randonnée autour de Tonnet-Charente organise une randonnée semi-nocturne de 11 km samedi 12 septembre à Tonnet-Charente. Donc un départ prévu entre 17h30 et 18h30 du complexe de Tonnet-Charente. Repas par étape. Prévoir couverts, assiettes, verres, mais aussi serviettes ainsi que lampes et vêtements réfléchissants. Inscription jusqu'au 29 août. C'est 15€ pour les adultes, 6€ pour les enfants de 8 à 12 ans. Inscription 06 33 14 11 54. Le château de Penlois ouvre ses porte à la tombée de la nuit dans l'univers de ces fantômes. Vous allez donc déambuler pour ce mercredi 26 août dans le château de Penlois à partir de 21h. Réservation obligatoire, comptez 17€ pour les adultes, 15€ pour les enfants. Un petit cocktail de clôture vous est remis à la fin de votre parcours. L'amicale des marins et marins anciens combattants organise leur traditionnelle églade de moule du côté d'Oléron. Ça se passe ce dimanche 30 août au centre d'animation et de loisirs de Marenières-ce-Brouage. Le repas comprend notamment des huîtres, éclates de moule, rôti de porc, fromage, dessert, avec participation de 37€ pour les adultes, 19€ pour les enfants plus de 10 ans. Attention, une tombola est également prévue. Vide grenier du collectif de défense de Tonnet-Charente, rue Jean-Paul Sartre. Ça se passe dimanche 30 août, 8h, 18h. Place encore disponible, c'est 3€ le mètre linéaire. 06 40 05 71 54, 06 40 05 71-54, ça se passe ce dimanche 30 août entre 8h et 18h, vide-grenier du collectif de défense de Tonnet-Charente, rue Jean-Paul Sartre à Tonnet-Charente. Concert classique et lyrique samedi 29 août à partir de 20h en l'église de Taillan, réservation sur Eloasso au Prieuré des Arts, tarif c'est 12€. L'US Amical Bouliste de Cabario organise à la salle des fêtes son loto, attention spéciale carte cadeau, de 20 jusqu'à 400€ de carte cadeau, ouverture des portes dès 18h30, c'est animé par Cookie. Les planches extérieures sont acceptées. Partie spéciale, tombola à 2€ et bingo. Le carton est à 2€. Formule non partageable, entre autres 6 cartons plus jeu 15€, 12 cartons plus jeu 20€. Si vous voulez en savoir plus, c'est réservé 06 89 76 84 81. Le Lions Club Royan Doyen organise sa deuxième vente annuelle de livres d'occasion lors du forum des associations de Royan. Samedi 29 août au gymnase Cossec rue Henri Dunant, entre 9h et 18h. De la littérature française étrangère, romans, polars, livres, histoires, mais aussi livres anciens, livres d'art, sans oublier les livres en langue anglaise. Les bénéfices seront affectés aux œuvres caritatives du Lions Club Royan Doyen. Attention, lundi 31 août, grande brocante vide-grenier sur le parking du marché central de Royan, organisé par l'association des commerçants et artisans du marché central. Vide-grenier également à Tonnet-Charente le dimanche 6 septembre du FC Tonnacois, entre 8h et 18h au stade municipal. Accès exposant à partir de 6h30. Il reste encore quelques places et quelques mètres linéaires à 3€. Pensez à vous inscrire au 06 16 81 13 21. Ce jeudi 3 septembre à partir de 18h, vernissage de la nouvelle exposition de l'artiste Thierry Corbeau et ses enfants accompagnés de l'Odyssée Attache à la citadelle du château de Léron. Ça se passe salle du Bastion de la Brèche. Les marcheurs nordiques du pays royanais vous invitent à découvrir leurs activités. Elles vont débuter le 31 août prochain. Un forfait avec 3 séances approche découverte offerte. C'est 10€ pour le deuxième forfait, c'est-à-dire 3 séances et initiation technique. Attention, c'est tous les lundis, mercredis et vendredis, 9h30, 11h30. Mais aussi pour les personnes qui ont des activités professionnelles le samedi matin, 9h30, 11h30. Si vous voulez en savoir plus, contactez les marcheurs nordiques du pays royanais. 07 78 64 37 62. Autre club qui reprend ses activités, la gymnastique volontaire de Deluce. À partir de ce 7 septembre, les cours reprennent à la salle de Deluce d'Oléron. L'association vous propose cette année 8 cours hebdomadaires avec 3 professeurs diplômés dont dans chacun leur domaine d'activité sportive spécifique. Le qigong, mais aussi le pilates, le fitness lia, le réveil musculaire, cardio, stretching. Si vous voulez en savoir plus, rendez-vous lors du forum des associations de Deluce. Ça se passe ce samedi 5 septembre. Plus d'informations, rendez-vous à la salle des fêtes. Donc.

0: C'est plus Tenders à l'instant sur Demoiselle et dans vos matinales, chers Chup Chup Song, mais aussi Sébastien Tellier avec Juliette Armanet en programmation sur Demoiselle avec le single Attraction auparavant, bien sûr. Tom Kazak est avec nous. Voici les pronostics de ce mardi.
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2: Bonjour, bonjour à tous. C'est le handicap de la Manche Marocco Cup qui sera le théâtre du Quintet Plus de ce mardi 25 août 2026. Disputé sur la distance de 3200 mètres, il réunira 16 concurrents âgés de 3 ans et au-dessus. Départ prévu 18h30. En tête de notre sélection, le 4, Chess, a repris de la fraîcheur en vue de cette épreuve visée. Il peut l'emporter. Celui du 16, Dempy, qui vient de prouver son retour en forme, il doit confirmer. Le 5, Morissin, toujours présenté à bon escient. L'As, le Lavandou, va découvrir la distance du jour avec de légitimes ambitions. Et enfin, le 7, Mighty Boy, pris en note lors de sa dernière prestation, il complétera notre sélection. Une sélection que vous pouvez retrouver sur ma chaîne YouTube Tom Kazak, les pronostics hippiques avec mes dernières minutes. Donc notre choix aujourd'hui, premier le 4, Chess. Second le 16, Dempy. Troisième le 5, Morissin. Quatrième l'As, le Lavandou. Cinquième le 7, Mighty Boy. Le second choix, le 11, le 3 et le 2. Et à vous la fortune!

0: Cher, hein, je chup chup song à l'instant sur Demoiselle qui a quand même fêté récemment ses 60 ans de carrière. Elle a commencé à 20 ans, elle en a 80 tout simplement. C'était Cher sur Demoiselle, The Chup Chup Song. Dans quelques minutes, Elliot avec On s'oubliera en programmation sur Demoiselle. Auparavant, bien sûr, on s'intéresse à ce que vous allez regarder. 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Votre chronique streaming et VOD, films, séries, animés et documentaires à découvrir pour ce mardi. Place au documentaire et à l'animation japonaise sur Netflix. Free Fall, Boeing au banc des accusés, revient sur les alertes internes et les accusations visant le constructeur aéronautique dans un documentaire sorti depuis le 19 août dernier. Pour les amateurs de manga et d'anime, l'héroïne au ruban propose un long métrage japonais où la princesse Saphir renaît sous une nouvelle identité pour défendre son royaume. C'est sur Netflix, là encore, le film dure 1h48, bon streaming.
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0: Dans quelques minutes sur Demoiselle, Céline Dion, les derniers seront les premiers. L'information à partir de midi sur Demoiselle et le journal local et départemental avec Emmanuel Bidot. Emmanuel Bidot d'ailleurs qu'on retrouve maintenant pour la météo marine. 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
1: Il n'y a pas de bulletin météo spécial, nous avons une dépression orageuse, 1007 hectopascales. Les prévisions pour aujourd'hui, vent d'ouest à sud-ouest 3 à 4 Beaufort, une mer belle à peu agitée, une houle non significative, un ciel nuageux avec des averses, une visibilité parfois moyenne. Pour la nuit prochaine, vent variable 2 à 4 Beaufort avec une mer peu agitée, une houle d'ouest 0,50 m à 1 m, un ciel peu nuageux à nuageux avec une bonne visibilité. À Saint-Trojan, aujourd'hui, la mer basse à 9h42 sera haute à 16h08, coefficient de marée 51 et 57.
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0: C'était Céline Dion à l'instant sur Demoiselle. Allez, bienvenue, merci de nous avoir rejoints. Il est déjà midi sur Demoiselle, votre radio enchante maritime. À suivre l'information locale et départementale à midi 6. Auparavant, bien sûr, l'info nationale à suivre.
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3: Bonjour à tous, 39 blessés dont 2 en urgence absolue, 300 maisons endommagées. Les orages ont fait des dégâts hier, particulièrement dans l'Aude où une tornade a été observée sur le village de Pomas. La foudre a également provoqué un incendie en Corse près d'Ajaccio. Ce matin, il n'y a plus aucun département en vigilance orange. C'est un projet colossal, 3 nouveaux parcs d'attractions en région parisienne. C'est l'accord signé hier entre Mohamed Ben Salman et Emmanuel Macron. L'Arabie Saoudite investit 6 milliards d'euros pour ce projet pharaonique, dont un parquet dédié au manga. Emmanuel Macron salue un chantier d'envergure inédit depuis l'implantation de Disneyland de Paris. L'été 2026 est une bonne saison touristique, selon le ministre Serge Papin, le ministre du Commerce. Ce bon résultat serait dû à la présence de nombreux visiteurs étrangers et des destinations comme la montagne ou la Manche, prisées des touristes en quête de fraîcheur. Emmanuel Macron est en Côte d'Or aujourd'hui. Il assiste aux obsèques du sénateur François Patriat à Semur en Auxois. Plus d'un millier de personnes y sont attendues. Raphaël Glucksmann a lui choisi la Charente-Maritime pour son premier déplacement en tant que candidat à l'élection présidentielle. Il est accompagné du sénateur Yannick Jadot qui lui a apporté son soutien hier. Raphaël Glucksmann doit y évoquer l'axe majeur de son projet, à savoir la transformation écologique. Sophia Deneau va effectuer aujourd'hui une deuxième sortie dans l'espace pour terminer sa mission entamée la semaine dernière, à savoir le remplacement d'une antenne défectueuse de la Station Spatiale Internationale. Et si le temps le permet, la Française et son collègue américain essaieront de remplacer un rétro-réflecteur. Sport et cyclisme, le Tour d'Espagne a vécu hier un orage dantesque, forçant les organisateurs à annuler la troisième étape à moins de 20 km de l'arrivée. Elle était prévue à Font-Romeu dans les Pyrénées françaises. Au programme aujourd'hui, 104 km autour d'Andorre, Tadej Pogacar et le maillot rouge. En volley, tout va bien pour l'équipe de France féminine. Les Bleus sont déjà qualifiés pour les huitièmes de finale de l'Euro en remportant leurs 3 premiers matchs.
4: Merci. L'information nationale et internationale revient tout à l'heure à midi et demi. Et voici les titres de ce midi 6. Ouverture de la chasse au gibier d'eau. La préfecture invite à une pratique responsable vis-à-vis d'une faune affaiblie par la sécheresse. Une grande étude sur l'œdème pulmonaire d'immersion, l'OPI. Elle est lancée par le groupe hospitalier Littoral Atlantique. Ça ressemble à la noyade sèche, mais ce n'en est pas une. Les arts et la nature au cœur de la deuxième édition du Dionival à Saint-Denis-d'Oléron. Cyclisme, le Tour Poitou-Charentes s'élance en ce moment. 15 équipes et 105 coureurs sont sur la ligne de départ. Les idées sorties pour aujourd'hui dans Quartier d'été, avant la météo, un ciel variable avec quelques gouttes. A tout de suite après la pub.
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3: Bonjour à tous, la nouvelle est tombée ce matin à Saint-Palais-sur-Mer. La plage du Bureau est fermée préventivement après les fortes pluies de la nuit. En attendant, les analyses bactériologiques indiquent la municipalité. Les plages du Platin, du Cancier et de la Grande Côte restent ouvertes à la baignade. Et puis à Châtelaillon, la plage nord fermée à la baignade depuis hier. Une mesure préventive prise par la municipalité suite aux fortes pluies. Elle craint une dégradation temporaire de la qualité des eaux due au ruissellement et à l'arrivée possible de matière. Cette fermeture est préventive dans l'attente aussi des résultats des analyses de l'eau de baignade. Chasse au gibier d'eau, la préfecture appelle à une pratique responsable. En concertation avec la Fédération départementale des chasseurs, les services de l'État invitent à adapter les pratiques vis-à-vis de la sécheresse, notamment pour les mares de tonnes dont le remplissage est interdit sur la majorité des bassins du département. Des assecs dans les mares qui font craindre le pire à la LPO pour les oiseaux présents sur les plans d'eau. Régis Ouvrard est délégué territorial de la LPO Poitou-Charentes.
4: Ça va être un massacre. On n'a plus que quelques étendues d'eau douce sur le territoire du département ou du Poitou-Charentes. Et donc les oiseaux d'eau se concentrent sur ces zones encore en eau pour s'alimenter, pour se reposer, pour y trouver leurs conditions de vie. Et donc si on les chasse à cet endroit-là, d'une part on va faire un prélèvement très important et puis d'autre part on va déranger toutes les espèces protégées cette fois qui s'y regroupent également. Un coup de fusil sur le bord d'un plan d'eau, ça fait fuir tous les oiseaux et donc ils sont déjà affaiblis par les conditions climatiques qu'on a connues cet été là. Ils ont eu des problèmes, ces oiseaux, pour s'alimenter régulièrement, se reposer et pour se reproduire, et donc rajouter une perturbation supplémentaire en fin de saison estivale là, c'est nuire à toutes les espèces chassables comme non chassables.
3: La LPO avait milité pour un report de l'ouverture de la chasse au moins jusqu'aux premières pluies et conséquentes et la remise en eau des mares. Le gouvernement a finalement laissé le soin au préfet d'étudier au cas par cas la situation dans le département. Le préfet de la Charente-Maritime et la Fédération de chasse en appellent à une chasse responsable et au respect des PMA, les prélèvements maximum autorisés. Le point avec Christian Lucas, vice-président de la Fédération et responsable commission migrateur et zone humide.
5: Bon, il y a des réserves où les oiseaux sont à l'aise, hein. Il y a des réserves assez serrées, des réserves naturelles, notamment la réserve de Moise où il y a beaucoup de stationnement de colverts. Mais non, il y a aucun problème avec ça. Donc voilà, bon, pour eux, évidemment, tous les sujets, toutes les choses sont bonnes pour repousser ou attaquer le monde de la chasse. Mais non, pour nous ça pose aucun problème. D'autant plus qu'il n'y a pas d'abus, parce que le département, il y a très très longtemps qu'on a mis des PMA en place, donc des prélèvements maximum autorisés. Donc il y a des PMA colverts, il y a des PMA sauvagines. Donc il y a aucun souci avec ça. Il y a pas d'abus. Il y a pas de démandement. Tout va très bien. L'ouverture s'est passée. Bon, pas beaucoup d'oiseaux bien évidemment, parce que pas beaucoup d'eau. Mais non, ça s'est très très bien passé. Il y a aucun problème.
3: La Charente-Maritime compte 1300 mares de tonnes, dont 900 sont effectivement ouvertes à la pratique de la chasse au gibier d'eau dans le département. Un reportage signé Adrien Vivenne. À Saint-Jean d'Angély, l'activité du bloc opératoire de l'hôpital maintenue après avoir communiqué sur la fermeture temporaire des activités de fin août à début octobre. La direction est revenue sur cette fermeture et a annoncé hier lors d'une conférence de presse le maintien des activités de chirurgie orthopédique et traumatologique, d'hépato-gastro-entérologie ainsi que de chirurgie buccale et implantologie. La fermeture temporaire des activités était liée au départ d'un anesthésiste dont le remplacement se faisait attendre. Le temps de son recrutement, une partie de l'activité chirurgicale du site de Saint-Jean-d'Angély devait être transférée à Sainte. La direction de l'hôpital a annoncé l'évolution de la couverture anesthésique qui permet le maintien de toute l'activité chirurgicale sur le site angérien. Mieux comprendre l'OPI, œdème pulmonaire d'immersion. C'est l'objectif d'une étude d'envergure lancée sur notre littoral par le groupe hospitalier Littoral Atlantique qui comprend les hôpitaux de La Rochelle et Rochefort. Le phénomène reste méconnu et souvent assimilé à la noyade sèche qui n'existe pas réellement. Adrien Vivenne.
6: Oui, l'étude est portée par une équipe de médecins urgentistes

0: du territoire et elle se déroule sur un an jusqu'au 15 juillet 2027. L'OPI correspond en fait à une accumulation de liquide dans les poumons. Ils surviennent pendant ou après une immersion dans l'eau sans avoir inhalé d'eau. Et contrairement aux idées reçues, il est possible de présenter des signes respiratoires sévères, éventuellement proches d'une insuffisance, mais sans avoir avalé la tasse. Ce phénomène est lié notamment aux effets de l'immersion sur la circulation sanguine et le cœur. Il se traduit par une sensation d'oppression, de la toux, un essoufflement brutal, des symptômes déroutants notamment chez des personnes jeunes et sportives et qui sont en excellente santé. Et contrairement à une autre idée répandue, ce n'est pas une noyade sèche. Dans de nombreux cas décrits ainsi, il pourrait en fait s'agir d'OPI. C'est un enjeu de santé publique sur les littorales atlantiques. L'œdème pulmonaire d'immersion, l'OPI reste rare, mais il peut être potentiellement grave et nécessite une prise en charge rapide. Mais ces pathologies demeurent peu connues des secouristes et des professionnels de santé. Elle est sous-diagnostiquée et mal documentée. Et si la Charente-Maritime est encore plus concernée, c'est parce que c'est un territoire particulièrement pertinent pour cette étude, avec une forte fréquentation touristique, des activités nautiques nombreuses comme la natation, le surf, la plongée, des événements sportifs comme les triathlons ou les swimruns et un littoral particulièrement étendu. L'étude engage de nombreux acteurs, les médecins du SAMU, les pompiers, les secouristes, les ambulanciers privés, les organisateurs d'événements sportifs nautiques ou encore les hôpitaux du département et enfin le service de recherche clinique du centre hospitalier de La Rochelle. Deux objectifs précis: améliorer la reconnaissance de l'OPI et sa prise en charge sur le terrain et mieux informer le grand public et les pratiquants d'activités nautiques.
1: Et puis, politique à peine candidat à la primaire pour l'élection présidentielle et déjà en Charente-Maritime, Raphaël Glucksmann est en ce moment dans notre département. Il a visité ce matin plusieurs parcs éoliens citoyens à Andilly-les-Marais et Saint-Jean-de-Liversay. Le fondateur de Place Publique se rend ensuite cet après-midi dans le Marais, Poitevin, pour parler biodiversité et enjeux agricoles. On se retrouve dans un instant, il est midi 12 sur Demoiselles.
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1: Et on parle de cyclisme avec le grand jour, la 40e édition du Tour cycliste en Poitou-Charentes qui s'élance aujourd'hui de la commune de Saint-Cloud dans les Deux-Sèvres pour la première des quatre étapes de l'épreuve. Les coureurs se sont élancés il y a quelques minutes. On vous retrouve sur place, Patrick Adrien Chance, bonjour.
9: Et bonjour à toutes et à tous. Eh bien oui, effectivement, Emmanuel, vous avez presque tout dit, hein, le départ, passage au kilomètre zéro vient d'être donné effectivement à l'instant. Première étape, longue donc de 191 km 500 exactement, entre Saint-Cloud et Dompierre-sur-Mer. 104 coureurs ont signé donc la feuille de départ. et on va voir si effectivement dès cette première étape, bah, l'équipe un peu favorite hein, qui défend son titre, c'est l'équipe Total Energy, va-t-elle effectivement contrôler cette première étape puisqu'elle compte donc dans ses rangs Samuel Leroux qui fut le lauréat de l'édition 2025 et cette équipe Total Energy bah, qui est venue en force hein, parce qu'entre autres dans ses rangs eh bien on retrouve Jason Tesson, on retrouve Anthony Turgis, un des coureurs bien connu dans le peloton et bien connu de ceux qui suivent bien sûr les courses cyclistes. Une épreuve aujourd'hui, enfin une étape un petit peu accidentée dans les 20-30 premiers kilomètres avec trois grimpeurs qui peuvent éventuellement dynamiter le début de course. Et ensuite, bah, c'est vrai que ça va être plat de chez plat jusqu'à l'arrivée à Dompierre-sur-Mer. Donc une étape qui normalement est plutôt vouée aux sprinteurs. On a eu pas mal de pluie hein, ce matin en se rendant à Saint-Cloud. Apparemment, vous allez pouvoir peut-être me confirmer, Emmanuel, on nous a dit qu'il faisait beau sur la Charente-Maritime. Donc,
1: on a un ciel variable.
9: Les coureurs vont se diriger vers le soleil. Comment ?
1: Très bien. Merci Patrick, on vous retrouve dans nos prochaines éditions pour suivre plus en détail ce tour cycliste en Poitou-Charentes. En Nouvelle-Aquitaine, le parcours complet des étapes est également à retrouver sur le site internet du TPC. On passe maintenant à la deuxième édition de Dionyval à Saint-Denis-d'Oléron, un festival organisé par l'association Dionysart qui mêle à la fois les musiques, les arts, les artisanats et la nature avec des spectacles, des concerts, des expositions à Chassiron, des sorties sensibilisation à l'environnement, un programme riche et varié qui séduit tous les publics. Le détail de cette programmation avec le président de l'association Dionysart, Pascal François.
7: Nous allons nous retrouver toute la journée à Chassiron avec des stands d'artistes, d'artisans, des visites environnementales, des food trucks, les jeux en bois, etc. Et le soir, finir cette deuxième journée, avec deux spectacles. Un spectacle de beatbox et de hip-hop. Ensuite, un concert de soul music avec The Super Soul Brothers. Et le lendemain, on se retrouve sur l'esplanade du port avec quelques stands d'animation à thème environnemental ou artistique, avec un sculpteur de sable sur la plage emblématique de la Boirie. Et puis, avec le soir, deux concerts gratuits. Un concert de deux violonistes d'Angoulême, les Amazones violonistes qui viennent jouer, des musiques de films et de la musique classique revisitée, ainsi qu'un groupe de Bordeaux, Djeko, qui fait plutôt de la musique pop, folk et chansons françaises.
1: Dionyval, deuxième édition, c'est donc à Saint-Denis-d'Oléron aujourd'hui et encore demain. À Saint-Georges-de-Didonne, les visites guidées du chantier archéologique du château médiéval finalement annulées. Dans un communiqué, l'INRAP annonce annuler les visites prévues samedi et dimanche en raison de circonstances indépendantes de sa volonté. Les sorties de ce mardi, c'est maintenant dans Quartier d'été.
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1: En Pays Marais d'Oléron, à Doluz-d'Oléron, vous pouvez participer à une soirée astronomie avec Willy Bramy sur le site de la Caetière. Ça commence à 22h. En Pays Rochefortel, l'Arsenal, 3 siècles d'aventure et d'invention. C'est le thème des Noctambulations 2026 à Rochefort. Réservation obligatoire au musée Èbre ou sur le site du musée ebreville-rochefort.fr. Rendez-vous porte de l'Arsenal à 21h30. À Foura, une visite insolite, belle toilette et tricot de peau. C'est à 19h ce soir au départ du Fort Vauban. En Pays Rouennais, à Cosse, l'ancien presbytère accueille le concert de Rumba Flamenca dans le cadre des mardis de l'été à partir de 20h30. À Méché-sur-Gironde, c'est le bal des oiseaux au Maine-Repos derrière la mairie à partir de 20h. En Pays Saintais, à Sainte, le musée de l'échevinage présente les œuvres de la saison. Les plâtres de Bernard Palissy à partir de 15h cet après-midi. Et toujours à Sainte, l'association Sainte Shopping organise son jeu Aventure à Sainte à la recherche de l'objet insolite dans les vitrines des commerces.
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1: Et il est temps de retrouver la météo.
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1: Entre soleil et nuages cet après-midi.
13: Ah oui, c'est ça, on a pas mal de passages nuageux. Alors, cet après-midi, les orages devraient regagner du terrain sur l'estuaire de la Gironde. L'intérieur des terres est un peu moins soumis à ces ondées orageuses. Donc si vous êtes sur le littoral royennais, on va faire attention. Les températures s'approchent des 27 degrés du côté de Chagny-et-Lussan, 26 degrés à Vaux-sur-Mer ou Saint-Pierre-d'Oléron. Demain, mercredi, ça s'annonce plus calme avec de belles éclaircies et des maximales autour des 26 degrés. Jeudi, de belles éclaircies et quelques passages nuageux avec quelques gouttes également à prévoir. Les températures 24 à 26 degrés sur l'ensemble de la Charente-Maritime jeudi.
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Bonjour à tous, 39 blessés dont 2 en urgence absolue, 300 maisons endommagées. Les orages ont fait des dégâts hier, particulièrement dans l'Aude où une tornade a été observée sur le village de Pomas. La foudre a également provoqué un incendie en Corse près d'Ajaccio. Ce matin, il n'y a plus aucun département en vigilance orange. C'est un projet colossal, 3 nouveaux parcs d'attractions en région parisienne. C'est l'accord signé hier entre Mohamed Ben Salman et Emmanuel Macron. L'Arabie Saoudite investit 6 milliards d'euros pour ce projet phare dont un parquet dédié au manga. Emmanuel Macron salue un chantier d'envergure inédit depuis l'implantation de Disneyland de Paris. L'été 2026 est une bonne saison touristique, selon le ministre Serge Papin, le ministre du Commerce. Ce bon résultat serait dû à la présence de nombreux visiteurs étrangers et des destinations comme la montagne ou la Manche, prisées des touristes en quête de fraîcheur. Emmanuel Macron est en Côte d'Or aujourd'hui. Il assiste aux obsèques du sénateur François Patria à Semur en Auxois. Plus d'un millier de personnes y sont attendues. Raphaël Glucksmann a lui choisi la Charente-Maritime pour son premier déplacement en tant que candidat à l'élection présidentielle. Il est accompagné du sénateur Yannick Jadot qui lui a apporté son soutien hier. Raphaël Glucksmann doit y évoquer l'axe majeur de son projet, à savoir la transformation écologique. Sophia Deneau va effectuer aujourd'hui une deuxième sortie dans l'espace pour terminer sa mission entamée la semaine dernière, à savoir le remplacement d'une antenne défectueuse de la Station Spatiale Internationale. Et si le temps le permet, la Française et son collègue américain essaieront de remplacer un rétro-réflecteur. Sport et cyclisme, le Tour d'Espagne a vécu hier un orage dantesque, forçant les organisateurs à annuler la troisième étape à moins de 20 km de l'arrivée. Elle était prévue à Font-Romeu dans les Pyrénées françaises. Au programme aujourd'hui, 104 km autour d'Andorre. Tadej Pogacar est le maillot rouge. En volley, tout va bien pour l'équipe de France féminine. Les Bleues sont déjà qualifiées pour les huitièmes de finale de l'Euro en remportant leurs 3 premiers matchs.

0: Mademoiselle, la météo des plages.
1: On va plage des Anses, à Port des Barques, au sud de cette presqu'île. Vous allez pouvoir vous baigner en toute sécurité dans cette retenue d'eau. Hein, sur cette plage d'ailleurs, à Port des Barques, le ciel sera à moitié nuageux avec une possibilité d'averse. Température 24 degrés, 30 degrés en ressenti. Vent d'ouest de 40 km/h avec de fortes rafales possibles sous les averses. Indice UV 6, malgré ce taux d'indice d'UV, on reste quand même prudent parce que la peau qui est sensible au soleil peut attraper un coup de soleil très rapidement. La mer sera haute cet après-midi à 16h16, coefficient 57, mer belle à peu agitée, température dans l'eau comptée 21 degrés et houle de 30 à 60 cm seulement.
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1: Bonjour à tous, maisons détruites et véhicules renversés, le passage de la tornade a ravagé la ville de Pomaz dans l'Aude. Le dernier bilan fait état de 39 blessés dont 2 sont en urgence absolue. Le premier déplacement de campagne de Raphaël Glucksmann comme candidat à la présidentielle et il a choisi la Charente-Maritime pour évoquer l'axe majeur de son projet, la transformation écologique. Il est accompagné du sénateur Yannick Jadot qui lui a apporté son soutien hier. Les dauphins du Marineland d'Antibes n'iront pas au zooparc de Beauval. Le directeur du site, Rodolphe Delors, renonce à son projet de centre d'accueil. Il parle d'incertitudes juridiques et financières et évoque également le refus du gouvernement qu'une partie du financement puisse bénéficier d'une garantie de l'État. Tennis et Roger Federer va faire son retour à l'US Open aujourd'hui. Retraité depuis 2022, le Suisse va disputer un match d'exhibition en marge du Grand Chelem.

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1: On va plage des Anses à Port-des-Barques, au sud de cette presqu'île. Vous allez pouvoir vous baigner en toute sécurité dans cette retenue d'eau, hein, sur cette plage d'ailleurs à Port-des-Barques. Le ciel sera à moitié nuageux avec une possibilité d'averse. Température 24 degrés, 30 degrés en ressenti. Vent d'ouest de 40 km/h avec de fortes rafales possibles sous les averses. Indice du V 6, malgré ce taux d'indice du V, on reste quand même prudent parce que la peau qui est sensible au soleil peut attraper un coup de soleil très rapidement. La mer sera haute cet après-midi à 16h16, coefficient 57, mer belle à peu agitée, température dans l'eau comptée 21 degrés et houle de 30 à 60 cm seulement.
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1: Bonjour à tous. Maisons détruites et véhicules renversés. Le passage de la tornade a ravagé la ville de Pomaz dans l'Aude. Le dernier bilan fait état de 39 blessés, dont 2 sont en urgence absolue. Le premier déplacement de campagne de Raphaël Glucksmann comme candidat à la présidentielle, et il a choisi la Charente-Maritime pour évoquer l'axe majeur de son projet, la transformation écologique. Il est accompagné du sénateur Yannick Jadot qui lui a apporté son soutien hier. Les dauphins du Marineland d'Antibes n'iront pas au zooparc de Beauval. Le directeur du site, Rodolphe Delors, renonce à son projet de centre d'accueil. Il parle d'incertitudes juridiques et financières et évoque également le refus du gouvernement qu'une partie du financement puisse bénéficier d'une garantie de l'État. Tennis, et Roger Federer va faire son retour à l'US Open aujourd'hui. Retraité depuis 2022, le Suisse va disputer un match d'exhibition en marge du Grand Chelem.

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0: Demoiselle, il sera de passage pas très très loin de chez nous. Ça sera le 22 octobre prochain du côté de Poitiers. Florent Pagny à l'instant avec son nouveau titre, Le braquage des sentiments. Et je vous souhaite la bienvenue. Ici sur Demoiselle, c'est parti pour une nouvelle grande débauche avec à suivre Cœur de Pirate et Ed Sheeran. 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
0: Et nous retrouvons Arthur Leroux à 16h pour l'info nationale et internationale.
2: Bonjour à tous. Après les orages, une violente tornade a éclaté dans l'Aude hier après-midi, causant d'importants dégâts. Près de 300 habitations ont été touchées, certaines totalement détruites, avec des vents estimés jusqu'à 250 km/h. 39 personnes ont été blessées, dont 2 grièvement, et une centaine de pompiers poursuivent les opérations de déblaiement et sécurisent encore les bâtiments endommagés. Les astronautes Sophie Adnaud et Neil Mennon ont entamé leur sortie extravéhiculaire pour poursuivre le remplacement d'une antenne de communication de la Station Spatiale Internationale. Cette intervention doit permettre de rétablir pleinement les échanges entre l'ISS et le centre de contrôle de la NASA à Houston. On continue avec le projet de loi sur la transparence salariale qui sera présenté en Conseil des ministres le 9 septembre prochain. Le texte prévoit notamment d'afficher des fourchettes de salaire dans les offres d'emploi et de permettre aux salariés d'accéder aux rémunérations moyennes de leurs collègues. Candidat à la présidentielle, Gabriel Attal a dévoilé ses propositions pour l'éducation nationale. Il veut réduire les effectifs en primaire, fermer les collèges les plus ségrégés et renforcer l'individualisation au collège. Il propose aussi d'augmenter les salaires des enseignants jusqu'à 500 € net mensuels en milieu de carrière. Emmanuel Macron, lui, a rendu hommage à François Patriat lors de ses obsèques. Le sénateur de Côte d'Or est décédé il y a quelques jours à l'âge de 83 ans après un grave accident de vélo. On enchaîne avec une collision entre deux bateaux dans les Alpes-Maritimes qui a fait 11 blessés le 16 août dernier. Selon les premières investigations, un semi-rigide circulait à vitesse élevée et n'aurait pas respecté les règles de priorité en mer. Deux victimes sont toujours hospitalisées, dont une avec un pronostic vital engagé. Et enfin du sport et du cyclisme, après une troisième étape interrompue par les violents orages dans les Pyrénées, la Vuelta retrouve la montagne aujourd'hui en Andorre.

0: Béatrice Martin, alias Cœur de Pirate à l'instant sur Demoiselle, c'était le titre Comme des enfants.
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0: Et ce soir, vous allez pouvoir remonter le temps du côté de Foura avec Belle Toilette et Tricot de Peau. Vous allez suivre Mesdemoiselles Léopoldine et Henriette dans les rues de la station balnéaire et donc découvrir Foura en 1900 entre anecdotes, bains de mer et élégance d'époque. Départ du Fort Vauban donc tout à l'heure à 19h. En revanche, c'est sur réservation. Et pour cela, eh bien, vous pouvez réserver dès à présent sur le site internet de l'Office de Tourisme de Rochefort. Night Shift Superstar, ça c'est le nouveau Muse qui arrive dans les prochaines secondes. On a aussi Clara Luciani. Et puis on n'oubliera pas vos petites annonces dans 10 minutes. A tout de suite.
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0: mademoiselle, vous êtes dans les voitures avec les enfants pour aller eh bien faire les fameuses fournitures scolaires de la rentrée. Allez, plein de courage, plein de force à vous. Avec un instant, le titre de Clara Luciani, c'était Le Reste. Dans un instant, dans votre grande débauche, on va écouter Emmanuel Moir. On a David Guetta et Jennifer Lopez également. Pour le moment, il est à 16h22. C'est l'heure de s'intéresser, comme chaque jour, à vos petites annonces aux côtés de Mika.
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2: L'association Randonnée autour de Tonnet-Charente organise une randonnée semi-nocturne de 11 km samedi 12 septembre. À Tonnet-Charente donc, un départ prévu entre 17h30 et 18h30 du complexe de Tonnet-Charente, repas par étapes, prévoir couverts, assiettes, verres, mais aussi serviettes ainsi que lampes et vêtements réfléchissants. Inscription jusqu'au 29 août, c'est 15 € pour les adultes, 6 € pour les enfants de 8 à 12 ans. Inscription 06 33 14 11 54. Le château de Panlois ouvre ses porte à la tombée de la nuit dans l'univers de ces fantômes. Vous allez donc déambuler pour ce mercredi 26 août dans le château de Panlois à partir de 21h. Réservation obligatoire, comptez 17 € pour les adultes, 15 € pour les enfants. Un petit cocktail de clôture vous est remis à la fin de votre parcours. L'amicale des marins et marins anciens combattants organise leur traditionnelle églade de moule du côté d'Oléron. Ça se passe ce dimanche 30 août au centre d'animation et de loisirs de Marenières-ce-Brouage. Le repas comprend notamment des huîtres, éclats de moule, rôti de porc, fromage, dessert, avec participation de 37 € pour les adultes, 19 € pour les enfants plus de 10 ans. Attention, une tombola est également prévue. Vide grenier du collectif de défense de Tonnet-Charente, rue Jean-Paul Sartre. Ça se passe dimanche 30 août, 8h-18h. Place encore disponible, c'est 3 € le mètre linéaire. 06 40 05 71 54, 06 40 05 71-54, ça se passe ce dimanche 30 août entre 8h et 18h. Vide-grenier du collectif de défense de Tonnet-Charente, rue Jean-Paul Sartre à Tonnet-Charente. Concert classique et lyrique samedi 29 août à partir de 20h en l'église de Taillan. Réservation sur Eloasso au Prieuré des Arts. Tarif, c'est 12 €. L'US amical bouliste de Cabario organise à la salle des fêtes son loto. Attention spéciale carte cadeau de 20 jusqu'à 400 € de carte cadeau. Ouverture des portes dès 18h. 8h30, c'est animé par Cookie. Les planches extérieures sont acceptées. Partie spéciale, tombola à 2 € et bingo. Le carton est à 2 €, formule non partageable, entre autres 6 cartons plus jeu 15 €, 12 cartons plus jeu 20 €. Si vous voulez en savoir plus, c'est réservé 06 89 76 84 81. Le Lions Club Royan Doyen organise sa deuxième vente annuelle de livres d'occasion lors du forum des associations de Royan. Samedi 29 août au gymnase Cossec rue Henri Dunant entre 9h et 18h. De les littératures françaises étrangères, romans, polars, livres, histoires, mais aussi livres anciens, livres d'art, sans oublier les livres en langue anglaise. Les bénéfices seront affectés aux œuvres caritatives du Lions Club Royan Doyen. Attention, lundi 31 août, grande brocante vide-grenier sur le parking du marché central de Royan, organisé par l'association des commerçants et artisans du marché central. Vide-grenier également à Tonnet-Charente le dimanche 6 septembre du FC Tonnacois, entre 8h et 18h au stade municipal. Accès exposant à partir de 6h30. Il reste encore quelques places et quelques mètres linéaires à 3 €. Pensez à vous inscrire au 06 16 81 13 21. Ce jeudi 3 septembre à partir de 18h, vernissage de la nouvelle exposition de l'artiste Thierry Corbeau et ses enfants accompagnés de l'Odyssée Attache à la citadelle du château de Léron. Ça se passe salle du Bastion de la Brèche. Les marcheurs nordiques du pays royanais vous invitent à découvrir leurs activités. Elles vont débuter le 31 août prochain. Un forfait avec 3 séances approche découverte offerte, c'est 10 € pour le deuxième forfait, c'est-à-dire 3 séances et initiation technique. Attention, c'est tous les lundis, mercredis et vendredis, 9h30, 11h30, mais aussi pour les personnes qui ont des activités professionnelles le samedi matin, 9h30, 11h30. Si vous voulez en savoir plus, contactez les marcheurs nordiques du pays royanais, 07 78 64 37 62. Autre club qui reprend ses activités, la gymnastique volontaire de Deluce, à partir de ce 7 septembre, les cours reprennent à la salle de Deluce d'Oléron. L'association vous propose cette année 8 cours hebdomadaires avec 3 professeurs diplômés dans chacun leur domaine d'activité sportive spécifique. Le qigong, mais aussi le pilates, le fitness lia, le réveil musculaire, cardio, stretching. Si vous voulez en savoir plus, rendez-vous lors du forum des associations de Deluce. Ça se passe ce samedi 5 septembre. Plus d'informations, rendez-vous à la salle des fêtes. Donc.

0: Demoiselle, on est en 2008 avec ce titre de Madcon. C'était Begin.
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0: Et ce soir, direction le pays royanais à Cozes pour le dernier mardi de l'été. À partir de 20h30, le jardin du presbytère va vibrer au rythme de rumba flamenca, guitare, chant et danse flamenco, donc pour une soirée pleine de couleurs et de soleil espagnol. C'est donc à vivre ce soir, mardi 25 août, du côté de Cozes, et c'est totalement gratuit.
2: C'est à qui le tour ?
0: Allez, vous restez bien avec nous dans un instant, les sorties séries du jour que l'on va vous proposer. Et puis côté musique, Sabrina Carpenter et le nouveau Mylène Farmer, c'est ce qui arrive avant 17h. A tout de suite.
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0: Le titre de Sabrina Carpenter à l'instant sur Demoiselle, c'était le titre Tears. Vous restez bien avec nous, avant 17h on va écouter Johnny Jane en nouveauté avec Plan B pour l'instant. Eh bien on s'intéresse à vos sorties séries du jour. Et les sorties, alors pas pour aujourd'hui mais plus pour demain, mercredi, on commence avec les Simpsons Yellow Mirror, c'est inédit, c'est à voir sur Disney+. Dans cet épisode inédit, une lampe défectueuse révèle à Homer une véritable bouleversante sur ce qu'il croit être la réalité. Pendant ce temps, une tablette dotée d'une intelligence artificielle se lie d'amitié avec Maggie avant de se prendre progressivement le contrôle. Un épisode donc entre humour, technologie et science-fiction. Et puis vous avez les amateurs, c'est la saison 1 et la saison 2 à voir en intégralité sur M6+. Vincent et Alban sont deux hommes ordinaires qui se retrouvent par un incroyable quiproquo au cœur d'un dangereux complot criminel. Après les mésaventures de la première saison, ils reviennent dans la deuxième cachés au Maroc avant de devoir rentrer en France. Action, humour et situations complètement improbables sont au programme donc sur cette série Les Amateurs saison 1 et 2 à voir sur M6+. Voilà donc pour les sorties séries du jour.
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1: Demoiselle avec le petit pêcheur, c'était Manon Lisa. Allez, c'est reparti pour une nouvelle heure ici avec dans le prochain quart d'heure Sound of Legend et Sébastien Tellier. Vous écoutez Demoiselle, ici en Charente-Maritime, bienvenue, il est 17h.
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1: Et nous retrouvons Arthur Leroux pour l'info nationale et internationale.
3: Bonsoir à tous. Près de 300 habitations ont été touchées par une tornade hier dans l'Aude et certaines ont totalement été détruites avec des vents estimés jusqu'à 250 km/h. 39 personnes ont été blessées dont 2 grièvement et une centaine de pompiers poursuivent les opérations de déblaiement et sécurisent les bâtiments endommagés. Les astronautes Sophie Adnaud et Neil Mennon ont entamé leur sortie extravéhiculaire pour poursuivre le remplacement d'une antenne de communication de la Station Spatiale Internationale. Le projet de loi sur la transparence salariale sera présenté en Conseil des ministres le 9 septembre prochain. Le texte prévoit notamment d'afficher des fourchettes de salaire dans les offres d'emploi et de permettre aux salariés d'accéder aux rémunérations moyennes de leurs collègues. En ce qui concerne Gabriel Attal, candidat à la présidentielle, il a dévoilé ses propositions pour l'éducation nationale. Il veut réduire les effectifs en primaire, fermer les collèges les plus ségrégés et renforcer l'individualisation au collège. Il propose aussi d'augmenter les salaires des enseignants jusqu'à 500 euros net mensuels en milieu de carrière. Emmanuel Macron, quant à lui, a rendu hommage à François Patriat lors de ses obsèques. Le sénateur de Côte d'Or est décédé il y a quelques jours à l'âge de 83 ans après un grave accident de vélo. On poursuit avec le site de l'ancien parc Mirapolis à Cergy-Pontoise qui pourrait bientôt retrouver une nouvelle vie avec un parc d'attractions consacré à Dragon Ball financé par l'Arabie Saoudite. Ouvert en 1987, Mirapolis avait attiré 800 000 visiteurs dès sa première année avant de finalement fermer en 1991. Côté sport en football, le mercato continue. Le LOSC va accueillir sous la forme d'un prêt l'ancien Strasbourgeois Dylan Bakwa. Et puis enfin en cyclisme, après une troisième étape interrompue par les violents orages dans les Pyrénées, la Vuelta retrouve la montagne aujourd'hui en Andorre.

0: Demoiselle, vous êtes branchée via l'appli ou alors en train de nous écouter à la radio tout simplement. C'était Sébastien Tellier et Juliette Armanet avec ce titre Attraction.
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0: Ce soir, direction Saint-Trojan pour les mardis musicaux à partir de 21h. Et bien, place au duo Verger Cavalier. Vous avez de l'accordéon, de la percussion et de la poésie occitane pour un concert aux sonorités originales. Une belle rencontre donc entre groove, musique traditionnelle et poésie. Et surtout, c'est gratuit. Rendez-vous donc ce soir là si vous êtes du côté de l'île de Léron ou du bassin de Marenne. Rendez-vous à Saint-Trojan pour les mardis musicaux. Côté musique, on va revenir avec Sound of Legend et le titre San Francisco. Et puis, dans moins de 10 minutes, c'est l'info d'ici qui revient également avec Adrien Vivenne pour l'essentiel. À tout de suite.
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0: Demoiselle, vous êtes actuellement dans les voitures ou alors encore au travail. Eh bien, merci de nous avoir choisi en Charente-Maritime là, pour refermer cette journée de mardi. Sound of Legend, à l'instant, c'était San Francisco. Vous restez avec nous, la suite dans un instant ici sur Demoiselle avec Gaëlie et Angèle aux côtés de Justice. Pour l'instant il est 17h15, c'est l'heure de retrouver comme chaque soir votre essentiel de l'info d'ici.
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0: Et un essentiel présenté par Adrien Vivenne. Bonsoir Adrien.
2: Bonsoir Pierre, bonsoir à tous. À Saint-Palais-sur-Mer, la plage du bureau fermée préventivement ce matin. Après les fortes pluies de la nuit précédente, en attendant les analyses bactériologiques, indique la municipalité. Les plages du Platin, du Concier et de la Grande Côte, elles, restent ouvertes à la baignade. À Saint-Jean-d'Angély, l'activité chirurgicale maintenue à l'hôpital pour le mois de septembre. Lors d'une conférence de presse organisée à l'hôpital angérien, la direction a annoncé le recrutement d'anesthésistes intérimaires, synonyme de maintien de l'activité chirurgicale à l'hôpital. Une fermeture temporaire, et de l'activité avec le transfert des opérations programmées à Saint avait été annoncé par la direction fin juillet, suscitant un certain émoi chez les syndicats. La direction a annoncé avoir recruté des intérimaires pour le mois de septembre et d'octobre. Le recrutement pour le mois de septembre, lui, n'est pas encore acté, mais la direction se veut rassurante. Le maintien de l'activité chirurgicale à Saint-Jean-d'Angély est inscrite dans le projet d'établissement du groupement hospitalier. Jérôme Trappeau, directeur du centre hospitalier Saint-Jean-d'Angély.
3: Et en matière de chirurgie, on a des atouts, c'est d'avoir deux sites chirurgicaux, c'est-à-dire aussi bien le site de recours, qui est sur l'hôpital de Sainte, que le site de Saint-Jean-d'Angély. Au total, on a 10 salles de bloc opératoire sur les deux sites, donc c'est une force. Il y a des travaux qui ont été réalisés sur le site de Saint-Jean-d'Angély, financés par l'Agence régionale de santé, et ça permet d'avoir une inscription dans la durée avec une offre en proximité aussi pour la population. L'objectif est bien d'assurer une offre graduée à la population sur chacun des sites. Donc le cap, il est bien maintenu. On a une activité qui est croissante, qui a augmenté de 7% sur chacun des sites sur les 6 premiers mois de l'année. On peut avoir des fragilités, des incidents de parcours, mais il n'y a pas d'autre sujet que le développement de l'activité chirurgicale sur un bassin de population.
2: L'annonce de la fermeture temporaire avait fait bondir la CGT. Le syndicat s'est inquiété que la fermeture puisse devenir définitive. Vincent Trancard, le secrétaire général de l'Union Santé Départementale de la CGT, s'est dit soulagé que les postes aient pu être pourvus, mais se questionne sur l'attitude de la direction face aux besoins de recrutement. Une manifestation est prévue lundi prochain à 14h dans la cour d'honneur de l'hôpital de Saint-Jean-d'Angély. Une enquête sur les loyers du parc privé de l'île d'Oléron. Elle est lancée par la communauté de communes avec un double objectif, mieux comprendre et agir en faveur du logement à l'année. Le territoire insulaire est confronté à l'explosion des locations meublées type Airbnb et la raréfaction des logements permettant d'accueillir des jeunes actifs et des familles. Une pression immobilière très forte. Les candidats à la location peinent à trouver des logements à des prix accessibles et les entreprises n'arrivent plus à recruter, déplore la communauté de communes. L'enquête s'adresse à tous les locataires d'un logement loué à l'année, vide ou meublé, et aux propriétaires bailleurs qui louent un logement à l'année sur l'île d'Oléron. Pour répondre au questionnaire, c'est direction le site internet de la communauté de communes, cdc-oléron.com. On compte actuellement 2655 logements locatifs privés sur l'île d'Oléron. Et troisième et dernier jour pour le festival Dionival à Saint-Denis-d'Oléron, l'événement culturel et artistique s'achève ce mercredi avec encore de nombreux rendez-vous proposés par l'association Dionysart, un festival qui célèbre les arts, mais aussi la nature et toutes les richesses du territoire. Rendez-vous à Saint-Denis-d'Oléron encore ce mercredi pour la deuxième et dernier jour de Dionival.
0: Merci Adrien, et on passe tout de suite à la météo marine pour demain.
2: Demain et d'abord pour cette nuit, pas d'avis de vent fort en cours ni prévu. Les prévisions pour cette nuit, un temps variable 2 à 3 Beaufort s'orientant secteur est 3 à 4 par le sud en seconde partie de nuit avec une mer peu agitée, une houle s'établissant progressivement d'ouest à 0,50 m à 1 m, avec un temps peu nuageux à nuageux et une bonne visibilité. Les prévisions pour la journée de demain. Un vent d'est, 3 à 4 Beaufort devenant variable 2 à 4 l'après-midi, puis fraîchissant nord-ouest 4 à 5 en fin de journée avec de fortes rafales. Sous les orages, une mer peu agitée, une houle d'ouest, 0,50 m à 1 m, un temps nuageux avec des orages en fin de journée et une visibilité bonne, mais puis mauvaise sous les orages. Sur l'île d'Aix, la marée est basse à 10h40, haute à 16h47, coefficient de marée 63 et 68.
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2: Retour de l'information locale et départementale à 18h15 avec votre journal. Et en attendant, c'est la grande débauche avec Pierre.
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0: La respiration, ça va aller, Adrien, ça va aller, ça va aller.
2: Merci.
0: Je vous ai senti en bout de course.
2: Un peu, le cardio.
0: On va bosser ça. Allez, dans 10 minutes, vos idées, loisirs, comme chaque jour, ça sera à 17h30. Et puis côté musique, Gaïli dans 3 minutes. Et tout de suite, direction la Belgique avec Angèle aux côtés de Justice. Le titre, vous le connaissez forcément. Voici What You Want pour terminer cette journée de mardi.
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0: si vous venez de nous rejoindre, soyez les bienvenus dans votre grande débauche avec à l'instant Arnold Turboost et le titre Loris Sky. La suite en musique bien évidemment avec Marc Lavoine, Dis-moi que l'amour, et on a également Charlotte Cardin. Et tout de suite, eh bien, il est 17h30 sur Demoiselle, c'est l'heure de s'intéresser à quelques idées de loisirs.
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0: Allez, quelques idées de sortie. On commence pour demain, mercredi 26 août, à Saint-Sémilien sur Charente. Ça va briller. Après le marché semi-nocturne, eh bien, rendez-vous avec le feu d'artifice tiré à partir de 23h. Une belle façon donc de terminer la soirée en beauté. Rendez-vous au Mingue, près de Saint-Sémilien. Et c'est entièrement gratuit. Ce mercredi soir, toujours direction La Palmyre. Le marché nocturne s'installe dans le centre-ville à partir de 18h. Artisans et créateurs vous attendent jusqu'à 23h pour une petite balade shopping dans une ambiance estivale et conviviale. L'accès est totalement libre. Rendez-vous donc demain soir du côté de La Palmyre. On se projette au dimanche 30 août, direction Tonnet-Charente pour le grand vide-grenier du CDDTC. Rendez-vous rue Jean-Paul Sartre de 8h à 18h pour exposer. Comptez 3€ le mètre linéaire. Inscription au 06 40 05 71 54. Restauration et buvette sur place. Et puis enfin, demain, mercredi 26 août, dernier jour du festival Dionival. 3 jours dédiés à l'art, la nature et la musique avec concerts de jazz, spectacles exposants ou encore visite sur l'Estran. Rendez-vous donc demain du côté de Saint-Denis-d'Oléron. Voilà pour quelques idées de sortie.

0: Demoiselle, on est en 2009, extrait de l'album Volume 10. C'était Marc Lavoine accompagné sur ce titre de Christina Marocco. Et le titre, c'était Dis-moi que l'amour.
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0: Allez, on file au casino.
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0: Et oui, hein, tous les soirs dans votre grande débauche, on s'intéresse au montant des gains remportés la veille au casino. Et hier, les machines ont redistribué 92 723 euros.
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0: Et évidemment, bonne chance si vous allez jouer. Allez, vous restez bien avec nous. La suite ici sur Demoiselle et dans la grande débauche avec votre météo des plages pour demain mercredi. Et puis côté musique, Félix Jen et Zao avec MC Solar. C'est le titre Comme Caroline qui arrive là dans quelques secondes. A tout de suite.
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0: Demoiselle avec le titre de Felix Jane, à l'instant c'était Hey Nobody. Si vous nous rejoignez, bienvenue dans votre grande débauche à suivre l'info nationale et internationale. On va faire le point là dans 10 minutes avec Arthur Leroux. Côté musique, Calvin Harris et Rihanna, c'est ce qui arrive là dans les prochaines secondes. Et tout de suite sur Demoiselle, eh bien on s'intéresse à votre météo des plages pour demain.
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0: Et pour notre journée de demain, on passe le pont de l'île de Ré direction la plage de la Pergola. On est du côté de la Couarde. La Pergola, elle est connue comme l'un des spots de surf de l'île de Ré. Elle peut donc être plus exposée aux vagues que certaines plages voisines. Vous avez, si vous souhaitez y aller, un parking gratuit à proximité. Et puis, vous n'êtes pas forcément obligé de vous baigner. Il y a moyen également d'y pratiquer la pêche à pied ou encore du cerf-volant. Eh bien, demain, place un ciel nuageux entre quelques rayons de soleil. Il va faire plutôt chaud sur la plage de la Pergola. On attend 29 degrés demain sur le sable avec un léger vent d'est. La mer sera belle à peu agitée avec un indice UV à 5. L'eau sera quant à elle à 21 degrés. La mer basse demain à 10h44 et haute à 16h54 avec 63 et 68 en coefficient de marée.
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0: Vous êtes branchés sur l'appli ou la radio. Bonne soirée avec la grande débauche ici sur Demoiselle. À suivre Shakira et Indochine. Il est déjà 18h.
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0: Et à 18h, place à l'info nationale et internationale aux côtés d'Arthur Leroux.
2: Bonsoir à tous. Après les violents orages de lundi, une accalmie est attendue ce soir avec une nouvelle dégradation dès demain. Des orages parfois forts avec grêle, fortes rafales et ruissellements vont toucher notamment l'ouest du pays et cela pourrait s'étendre dans plusieurs secteurs sur la fin de la semaine. 39 personnes ont d'ailleurs été blessées, dont 2 grièvement, lors d'une tornade dans l'Aude hier avec des rafales estimées jusqu'à 250 km/h. Et les astronautes Sophie Adno et Neil Mennon ont entamé leur sortie extravéhiculaire pour poursuivre le remplacement d'une antenne de communication de la Station Spatiale Internationale. Avec 3 mois de retard, le projet de loi sur la transparence salariale sera présenté en Conseil des ministres le 9 septembre prochain. Et candidat à la présidentielle, Gabriel Attal a dévoilé ses propositions pour l'éducation nationale. Il veut réduire les effectifs en primaire, fermer les collèges les plus ségrégés et renforcer l'individualisation au collège. Il propose aussi d'augmenter les salaires des enseignants jusqu'à 500 euros net mensuels en milieu de carrière. Emmanuel Macron, lui, a rendu hommage à François Patria lors de ses obsèques. Le sénateur de Côte d'Or est décédé il y a quelques jours à l'âge de 83 ans après un grave accident de vélo. Des policiers marseillais du SIS-TC ont déposé plainte pour outrage contre le député LFI Sébastien Delogu. Son avocat a annoncé son intention également de déposer plainte à son tour. On poursuit avec le site de l'ancien parc Mirapolis à Cergy-Pontoise qui pourrait bientôt retrouver une nouvelle vie avec un parc d'attractions consacré à Dragon Ball financé par l'Arabie Saoudite. Côté sport en football, le mercato continue avec Lille qui va accueillir sous la forme d'un prêt l'ancien Strasbourgeois Dylan Bakwa. Et enfin en cyclisme, Tadej Pogacar a écrasé la concurrence sur la 4e étape du Tour d'Espagne. Le Slovène a remporté la course avec près de 3 minutes d'avance et conserve bien sûr son maillot de leader.

0: Les Nouveaux Soleils, c'est bah, le nouveau Indochine à l'instant sur Demoiselle à 18h06.
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0: Demain soir, si le temps le permet, évidemment, direction Dompierre-sur-Charente pour une sortie nature pas comme les autres. À la tombée de la nuit, vous allez partir à la découverte du monde fascinant des chauves-souris et apprendre à mieux connaître ces étonnants mammifères volants. C'est donc à voir demain soir de 21h à 23h, si on le répète, si le temps le permet, puisque demain, ça semble agité. Justement, on va jeter un œil sur la météo pour demain. Rendez-vous à la fin de votre journal de l'info d'ici. Et puis côté musique, là, dans les prochaines secondes, c'est Die Die, le titre de Shakira et Burna Boy. A tout de suite.
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0: C'est l'hymne qui a résonné tout l'été avec évidemment la Coupe du Monde de foot. C'est Shakira et Burna Boy à l'instant. Et le titre, c'était Die Die. 18h15, bienvenue à vous si vous nous rejoignez. C'est l'heure de retrouver tout de suite sur Demoiselle et dans la Grande Débauche, le journal de l'info d'ici.
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0: Et voici les titres de l'actualité de ce mardi 25 août en Charente-Maritime.
3: L'activité chirurgicale de l'hôpital de Saint-Jean-d'Angély maintenue grâce au recrutement d'intérimaires pour les mois de septembre et d'octobre. Les loyers du parc privé de l'île d'Oléron scrutés à la loupe. La communauté de communes lance une enquête pour faire le point et agir en faveur du logement à l'année. Troisième et dernier jour des festivités ce mercredi pour Dionyval à Saint-Denis d'Oléron. Et enfin, vos idées de sortie de ce mercredi, ça sera dans les quartiers d'été. La météo couvert le matin et orageux l'après-midi pour demain.
0: Le journal, Adrien Vivenne, bonsoir.
3: Bonsoir Pierre, bonsoir à tous. À Saint-Palais-sur-Mer, la plage du Bureau fermée préventivement ce matin après les fortes pluies de la nuit précédente. En attendant, les analyses bactériologiques indiquent la municipalité. La plage du Platin, du Concier et de la Grande Côte, elle, reste ouverte à la baignade. À Saint-Jean-d'Angély, l'activité chirurgicale maintenue à l'hôpital pour le mois de septembre et d'octobre. Lors d'une conférence de presse organisée à l'hôpital angérien, la direction a annoncé le recrutement d'anesthésistes intérimaires. Synonyme de maintien de l'activité chirurgicale à l'hôpital, une fermeture temporaire de l'activité avec le transfert des opérations programmées à Sainte avait été annoncé par la direction fin juillet, suscitant un certain émoi chez les syndicats. La direction a annoncé avoir recruté des intérimaires pour le mois de septembre et d'octobre. Le recrutement pour le mois de novembre n'est pas encore bouclé, mais la direction se veut rassurante. Le maintien de l'activité chirurgicale à Saint-Jean-d'Angély est inscrite dans le projet d'établissement du groupement hospitalier. L'annonce de cette possible fermeture temporaire avait fait bondir la CGT. Le syndicat s'est inquiété que la fermeture puisse devenir définitive. Vincent Trancard, le secrétaire général de l'Union Santé Départementale de la CGT, se dit soulagé que les postes aient pu être pourvus, mais se questionne sur l'attitude de la direction face aux besoins de recrutement. Vincent Trancard.
4: Très souvent, il y a eu des problèmes de recrutement d'anesthésistes. Et on a toujours, quand l'hôpital de Saint-Jean était autonome, il a toujours fait face en trouvant un médecin en intérimaire le temps de pallier un recrutement. Mais c'est pas du tout l'intention. Et là, bizarrement, ils arrivent à trouver le personnel médical qu'il faut pour pallier à cette absence. Donc soit c'est un problème d'anticipation de la direction et qui a pas su, parce que le médecin qui part, ça fait une année qu'il va partir, donc c'est pas une annonce impromptue. Donc soit c'est un défaut d'anticipation de la direction, soit c'est quelque chose de voulu et qu'on se sert de ça pour fermer la structure.
3: Une manifestation est prévue lundi prochain à 14h à l'appel du syndicat CGT dans la cour d'honneur de l'hôpital de Saint-Jean-d'Angély. Une enquête sur les loyers du parc privé de l'île d'Oléron. Elle est lancée par la communauté de communes avec un double objectif, mieux comprendre et agir en faveur du logement à l'année. Le territoire insulaire est confronté à l'explosion des locations meublées type Airbnb et la raréfaction des logements permettant d'accueillir des jeunes actifs et des familles. Une pression immobilière très forte, les candidats à la location peinent à trouver des logements à des prix accessibles et les entreprises n'arrivent plus à recruter des sur la communauté de communes. Le président Michel Parent souhaite donc inverser la vapeur. L'enquête va permettre de caractériser les niveaux de loyer par typologie de logement, ancienneté du bâti ou date d'entrée dans les lieux du locataire et d'affiner le nouveau programme local de l'habitat, le PLH. Michel Parent, le président de la communauté de communes de l'île d'Oléron.
5: On ne sait pas tout avec précision, mais c'est une enquête que l'on fait pratiquement tous les 3-4 ans pour faire le point de l'évolution notamment du logement démeublé à l'année, qui est un enjeu crucial pour l'île d'Oléron, hein, je l'ai dit, je l'ai répété depuis longtemps. Donc ça nous permet de faire un point assez précis et de voir comment les choses évoluent. On sait que le parc en meublé de tourisme évolue considérablement, hein, puisque en quelques années, on a pris 1500 meublés touristiques de plus. Ça se fait régulièrement au détriment du logement à l'année. Donc là, on a besoin de voir les choses. Et puis en plus, ça nous permettra, à travers l'application de la loi Lemaire, qui va limiter les meublés de tourisme, l'évolution dans les années qui viennent par rapport au logement à l'année.
3: Michel Parent, le président de la communauté de communes. L'enquête s'adresse à tous les locataires d'un logement loué à l'année, vide ou meublé, et aux propriétaires bailleurs qui louent un logement à l'année également sur l'île d'Oléron. Pour répondre au questionnaire, rendez-vous sur le site internet de la communauté de communes, cdc-oléron.com. On compte actuellement 2655 logements locatifs privés sur l'île d'Oléron. Troisième et dernier jour pour le festival Dionival à Saint-Denis-d'Oléron. L'événement culturel et artistique s'achève ce mercredi avec encore de nombreux rendez-vous proposés par l'association Dionysart, un festival qui célèbre les arts mais aussi la nature et toutes les richesses du territoire. Pascal François, le président de Dionysart.
6: On est sur un territoire bien sûr qui est sensible et fragile. Donc la problématique environnementale nous intéresse beaucoup et on veut communiquer vis-à-vis, bien sûr, du grand public. Et on pense qu'en passant par l'art et la musique, ça peut être aussi un biais tout à fait intéressant pour sensibiliser le grand public. Alors, ce qui différencie notre festival, c'est qu'il est, par exemple, multisite, c'est-à-dire qu'on s'intéresse à mettre en valeur les différents sites historiques ou naturels de notre village, c'est-à-dire le port, Chassiron, le centre-bourg, mais les espaces naturels comme ce qu'on peut trouver par exemple à la pointe de l'île à Chassiron.
3: Pascal François, le président de Dionysart pour le Dionival, rendez-vous à Saint-Denis-d'Oléron encore ce mercredi pour le dernier jour et pour la deuxième édition de Dionival. Vos idées de sortie de ce mercredi, c'est tout de suite dans les quartiers d'été.
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3: En Pays Marraine, Oléron, au château. Dans le cadre des mercredis au château, marché nocturne, food truck et danse country, suivi du concert de Solar Club. C'est à partir de 18h, place de la République. À Saint-Trojan-les-Bains, théâtre de rue avec le spectacle Tous t'es permis à partir de 21h à la scène du théâtre de rue derrière la mairie. En Pays Rocheforté, à Rochefort, concert de jazz avec Valérie Bertrand et Emmanuel Pelletier, suivi d'une jam session. C'est à partir de 19h à la Casa Lotti. À Lussan, dans le cadre des mercredis du jazz, concert de Rachel Hugard, chanson swing. C'est à la salle des Halles à partir de 19h. En Pays Royanais, à Ronces-les-Bains, dans le cadre de Fest Ronces, feu d'artifice musical proposé par l'association des commerçants. C'est au bout de la place Brochard à partir de 22h30. Et à Cormécluse, soirée d'observation du ciel étoilé. Lecture de contes pour commencer la soirée à la nuit tombée, suivie de l'observation du ciel, boissons chaudes et gâteaux offerts. C'est à partir de 21h au terrain des sports. Et en Pays Sainté à Port-d'Envaux, soirée hantée au château de Panlois. Arpenter les jardins et les couloirs du château à la nuit tombée, c'est sur réservation et ça commence à 21h. Et à noter également, en Pays Royanais, l'annulation du dernier summer show de l'année. Des orages de grêle sont annoncés sur tout le département mercredi soir avec des vents à plus de 80 km/h sur le Pays Royanais qui obligent la municipalité à annuler ce dernier grand rendez-vous de la saison. Et on passe maintenant aux nouvelles du ciel.
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3: Alors Pierre, demain c'est compliqué. Ah bah,
0: ça va être très compliqué en effet, ça va s'agiter fortement dans notre département. Alors demain matin ça ira, on attend un ciel plutôt voilé. Mais alors l'après-midi et la soirée s'annoncent agitées avec des risques d'orages et même de la grêle en soirée. D'où pourquoi le feu d'artifice du Royan Summer Show ne sera pas tiré et entre autres d'autres animations je pense qui vont être annulées. Du côté des températures, on relèvera 28 à Saint-Pierre-d'Oléron et La Rochelle, à Soubise, Chambon et Ferrières de Nice. Vous aurez 30 degrés du côté de Saint-Palais-sur-Mer, Néré et Sainte. On relèvera 31 jusqu'à 32 demain après-midi pour Gémozac. La suite de la semaine, quelques rares averses à prévoir jeudi. Retour d'un temps ensoleillé pour vendredi.
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3: Merci d'avoir suivi cette édition. Retour de l'information locale et départementale à 19h15. Bonne soirée à l'écoute de Demoiselles.
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0: Merci Adrien, à tout à l'heure pour le journal. Dans un instant, d'autres idées de loisirs pour demain mercredi. Et tout de suite, eh bien, vous l'avez peut-être vu il y a quelques semaines du côté de Royan sur l'esplanade Kerimel de Carveno. Voici Elliot avec son titre On s'oubliera. Bonne soirée en Charente-Maritime. Devant le

0: Dans un instant, sur Demoiselle, on va s'intéresser à votre programme télé de ce soir. Côté musique, on a Louane et Teddy Swim. C'est tout de suite. Eh bien, voici comme chaque soir à 18h30, quelques idées de loisirs pour demain. Et évidemment, c'est à condition, sous condition météo.
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0: Allez, quelques idées de sortie. On commence pour demain, mercredi 26 août, à Saint-Séminien-sur-Charente. Ça va briller. Après le marché semi-nocturne, eh bien, rendez-vous avec le feu d'artifice tiré à partir de 23h. Une belle façon donc de terminer la soirée en beauté. Rendez-vous au Ming, près de Saint-Séminien. Et c'est entièrement gratuit. Ce mercredi soir, toujours direction La Palmyre. Le marché nocturne s'installe dans le centre-ville à partir de 18h. Artisans et créateurs vous attendent jusqu'à 23h pour une petite balade shopping dans une ambiance estivale et conviviale. L'accès est totalement libre. Rendez-vous donc demain soir du côté de La Palmyre. On se projette au dimanche 30 août, direction Tonnet-Charente pour le grand vide-grenier du CDDTC. Rendez-vous rue Jean-Paul Sartre de 8h à 18h pour exposer. Comptez 3€ le mètre linéaire. Inscription au 06 40 05 71 54. Restauration et buvette sur place. Et puis enfin, demain mercredi 26 août, dernier jour du festival Dionival. 3 jours dédiés à l'art, la nature et la musique avec concerts de jazz, spectacles exposants ou encore visite sur l'Estran. Rendez-vous donc demain du côté de Saint-Denis-d'Oléron. Voilà pour quelques idées de sortie.

0: Demoiselle, elle est actuellement en train de préparer son sixième album, Louane, à l'instant. C'était le titre à venir.
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0: La suite ici dans votre grande débauche avec Eddy de Préto et le dernier Offenbach. Pour l'instant, eh bien, on s'intéresse à votre programme télé de ce soir.
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0: Et on commence sur TF1, Koh-Lanta All Stars. C'est le grand lancement. 18 aventuriers emblématiques vont se retrouver au Panama pour cette édition anniversaire. Vous avez du théâtre sur France 2 ce soir, Mon jour de chance. C'est une comédie théâtrale pleine de rebondissements autour d'une rencontre qui pourrait changer une vie. Du côté des séries, France 3, vous avez OPJ, TF1 série film Balthazar. Et sur TMC, vous avez 90 minutes. Enquête. Au niveau des films, France 5 vous propose ce soir Nikita, le classique de Luc Besson, Gulli, Moon, le gardien de la lune, et enfin TFX Limitless. Au niveau des documentaires, M6, Zone Interdite, immersion ce soir au cœur d'un immense paquebot en croisière dans les Caraïbes avec ses coulisses et ses passagers. Arte, les derniers jours de Kaboul, un documentaire consacré à la chute de Kaboul et aux derniers jours de la présence occidentale en Afghanistan. Et puis sur Nouveau 19, Sisteron, citadelle de tous les défis, vous allez découvrir cette ville historique et son patrimoine autour de la célèbre citadelle. Vous avez également du spectacle et de la musique avec France 4 qui vous propose le 55e festival interceltique de Lorient. Et puis W9, les tubes d'une vie. Et puis enfin, du sport, la chaîne L'Équipe, vous avez du City Biathlon. C'est une compétition spectaculaire mêlant course et biathlon avec des champions internationaux. Voilà pour le programme télé de votre soirée.
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0: J'espère que vous passez un bon mardi soir avec nous ici en Charente-Maritime, que vous soyez encore au boulot ou alors dans les voitures, là vous rentrez à la maison. Eddy de Préto à l'instant avec son titre Love and Tendresse.
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0: Et vous êtes peut-être d'ailleurs en train de nous écouter en pays royanais. Eh bien, ce soir, Saint-Georges de Didonne passe en mode blanc. Rendez-vous dès 21h, place de l'église pour la soirée blanche. DJ François sera au platine, accompagné du saxophoniste Maël pour une soirée ultra festive. Le principe, c'est super simple, faut s'habiller en blanc et venir faire la fête. C'est totalement gratuit du côté de Saint-Georges de Didonne. Allez, dans un instant, les infos qui reviennent à 19h aux côtés d'Arthur Leroux. Et tout de suite, eh bien, c'est votre météo marine pour demain aux côtés d'Adrien Vivenne.
2: Demain et d'abord pour cette nuit, pas d'avis de vent fort en cours ni prévu. Les prévisions pour cette nuit, un temps variable 2 à 3 Beaufort, s'orientant secteur est 3 à 4 par le sud en seconde partie de nuit avec une mer peu agitée, une houle s'établissant progressivement d'ouest 0,50 m à 1 m avec un temps peu nuageux à nuageux et une bonne visibilité. Les prévisions pour la journée de demain, un vent d'est 3 à 4 Beaufort devenant variable 2 à 4 l'après-midi, puis fraîchissant nord-ouest 4 à 5 en fin de journée avec de fortes rafales sous les orages, une mer peu agitée, une houle d'ouest 0,50 m à 1 m, un temps nuageux avec des orages en fin de journée et une visibilité bonne puis mauvaise sous les orages. Sur l'île d'Aix, la marée est basse à 10h40, haute à 16h47, coefficient de marée 63 et 68.
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0: Demoiselle, c'est le nouveau Katsai à l'instant. Et on rentre ensemble ici en Charente-Maritime. Vous écoutez Demoiselle, avec à suivre Miles Smith et Niall Horan. On a Zazie aussi au programme. Vous écoutez Demoiselle, il est 19h01, un petit peu de retard.
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0: Et à 19h, on retrouve la rédaction et Arthur Leroux pour l'info nationale et internationale.
2: Bonsoir à tous. Après les violents orages de lundi, une accalmie est attendue ce soir avant une nouvelle dégradation dès demain. Des orages parfois forts avec grêle, fortes rafales et ruissellement toucheront notamment l'ouest du pays et cela pourrait s'étendre dans plusieurs secteurs sur la fin de la semaine. 39 personnes ont d'ailleurs été blessées, dont 2 grièvement lors d'une tornade dans l'Aude hier avec des rafales estimées jusqu'à 250 km/h. Les astronautes Sophie Adno et Neil Menon ont entamé leur deuxième sortie extra-véhiculaire pour poursuivre le remplacement d'une antenne de communication de la Station Spatiale Internationale. La mission se passerait nettement mieux que la semaine dernière. Et avec 3 mois de retard, le projet de loi sur la transparence salariale sera présenté en Conseil des ministres le 9 septembre prochain. Candidat à la présidentielle, Gabriel Attal a dévoilé ses propositions pour l'éducation nationale. Il veut notamment réduire les effectifs en primaire, fermer les collèges les plus ségrégés et renforcer l'individualisation au collège. Il propose aussi d'augmenter les salaires des enseignants jusqu'à 500 euros net mensuels en milieu de carrière. Emmanuel Macron, quant à lui, a rendu hommage à François Patria lors de ses obsèques. Le sénateur de Côte d'Or est décédé il y a quelques jours à l'âge de 83 ans après un grave accident de vélo. On poursuit avec 3 policiers marseillais qui ont porté plainte pour outrage contre le député LFI Sébastien Delogu après une altercation lors d'une intervention pour un vol. Son avocat conteste et affirme que l'élu a été bousculé et a annoncé une plainte en retour. Du côté de Cergy-Pontoise, le site de l'ancien parc Mirapolis pourrait bientôt retrouver une nouvelle vie avec un parc d'attractions consacré à l'univers de Dragon Ball, financé par l'Arabie Saoudite. Côté sport en football, le mercato continue et Lille va accueillir sous la forme d'un prêt l'ancien Strasbourgeois Dylan Bakwa. Et enfin en cyclisme, Pogacar a écrasé la concurrence sur la 4e étape du Tour d'Espagne avec près de 3 minutes d'avance.

0: Demoiselle, vous êtes peut-être encore en vacances ou alors vous avez repris le boulot, là vous débauchez. Eh bien, on vient d'écouter Zazie à l'instant, c'était son nouveau titre, peu importe.
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0: Et si vous nous écoutez actuellement là du côté du bassin de Marennes et l'île d'Oléron, eh bien ce soir n'oubliez pas, du côté de la Cotinière, ce sont les estivales de la Cotille. C'est le marché nocturne qui vous attend pour une soirée estivale conviviale avec artisans, créateurs et puis de quoi flâner au fil des stands. C'est ouvert là depuis 18h et donc si vous êtes dans le coin, profitez-en puisque c'est déjà le dernier marché nocturne de l'été du côté de la Cotinière. Et oui, ça y est, le petit coup de blues qui commence à arriver. Justement, pour l'éviter, ce coup de blues, on a le meilleur de Voït ici sur Demoiselle avec Miles Smith et Nia Loran. C'est ce qui arrive dans un instant. Et puis à 19h15, l'info d'ici, le journal présenté par Adrien Vivaine. A tout de suite.

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0: Demoiselle, on est là avec vous, on ne vous lâche pas là pour rentrer à la maison avec à l'instant le titre de Miles Smith et Niall Horan. C'était Drive Safe. Vous restez bien avec nous, la suite de votre mardi soir avec le nouveau David Guetta. On a Vita et Slimane. Moi je vous dis rendez-vous demain après-midi dès 16h pour la grande débauche. Et tout de suite, c'est l'heure de votre journal de l'info d'ici aux côtés de la rédaction et d'Adrien Vivaine. Bonne soirée, à demain.
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0: Et voici les titres de l'actualité de ce mardi 25 août en Charente-Maritime.
3: L'activité chirurgicale de l'hôpital de Saint-Jean-d'Angély maintenue grâce au recrutement d'intérimaires pour les mois de septembre et d'octobre. Les loyers du parc privé de l'île d'Oléron scrutés à la loupe. La communauté de communes lance une enquête pour faire le point et agir en faveur du logement à l'année. Troisième et dernier jour des festivités ce mercredi pour Dionyval à Saint-Denis d'Oléron. Et enfin, vos idées de sortie de ce mercredi, ça sera dans les quartiers d'été. Et la météo couvert le matin et orageux l'après-midi pour demain.
0: Le journal, Adrien Vivaine, bonsoir.
3: Bonsoir Pierre, bonsoir à tous. À Saint-Palais-sur-Mer, la plage du Bureau, fermée préventivement ce matin après les fortes pluies de la nuit précédente. En attendant, les analyses bactériologiques indiquent la municipalité. La plage du Platin, du Concier et de la Grande Côte, elle, reste ouverte à la baignade. À Saint-Jean-d'Angély, l'activité chirurgicale maintenue à l'hôpital pour le mois de septembre et d'octobre. Lors d'une conférence de presse organisée à l'hôpital angérien, la direction a annoncé le recrutement d'anesthésiste intérimaire, synonyme de maintien de l'activité chirurgicale à l'hôpital. Une fermeture temporaire de l'activité avec le transfert des opérations programmées à Sainte avait été annoncée par la direction fin juillet, suscitant un certain émoi chez les syndicats. La direction a annoncé avoir recruté des intérimaires pour le mois de septembre et d'octobre. Le recrutement pour le mois de novembre n'est pas encore bouclé, mais la direction se veut rassurante. Le maintien de l'activité chirurgicale à Saint-Jean-d'Angély est inscrite dans le projet d'établissement du groupement hospitalier. L'annonce de cette possible fermeture temporaire avait fait bondir la CGT. Le syndicat s'est inquiété que la fermeture puisse devenir définitive. Vincent Trancard, le secrétaire général de l'Union Santé Départementale de la CGT, se dit soulagé que les postes aient pu être pourvus, mais se questionne sur l'attitude de la direction face aux besoins de recrutement. Vincent Trancard.
4: Très souvent, il y a eu des problèmes de recrutement d'anesthésistes. Et on a toujours, quand l'hôpital de Saint-Jean était autonome, il a toujours fait face en trouvant un médecin en intérimaire le temps de pallier un recrutement. Mais c'est pas du tout l'intention. Et là, bizarrement, ils arrivent à trouver le personnel médical qu'il faut pour pallier à cette absence. Donc soit c'est un problème d'anticipation de la direction et qui a pas su, parce que le médecin qui part, ça fait une année qu'il va partir, donc c'est pas une annonce impromptue. Donc soit c'est un défaut d'anticipation de la direction, soit c'est quelque chose de voulu et qu'on se sert de ça pour fermer la structure.
3: Une manifestation est prévue lundi prochain à 14h à l'appel du syndicat CGT dans la cour d'honneur de l'hôpital de Saint-Jean-d'Angély. Une enquête sur les loyers du parc privé de l'île d'Oléron. Elle est lancée par la communauté de communes avec un double objectif, mieux comprendre et agir en faveur du logement à l'année. Le territoire insulaire est confronté à l'explosion des locations meublées type Airbnb et la raréfaction des logements permettant d'accueillir des jeunes actifs et des familles. Une pression immobilière très forte, les candidats à la location peinent à trouver des logements à des prix accessibles et les entreprises n'arrivent plus à recruter, déplorent la communauté de communes. Le président Michel Parent souhaite donc inverser la vapeur. L'enquête va permettre de caractériser les niveaux de loyer par typologie de logement, ancienneté du bâti ou date d'entrée dans les lieux du locataire et d'affiner le nouveau programme local de l'habitat, le PLH. Michel Parent, le président de la communauté de communes de l'île d'Oléron.
5: On ne sait pas tout avec précision, mais c'est une enquête que l'on fait pratiquement tous les 3-4 ans pour faire le point de l'évolution notamment du logement démeublé à l'année, qui est un enjeu crucial pour l'île d'Oléron, hein, je l'ai dit, je l'ai répété depuis longtemps. Donc ça nous permet de faire un point assez précis et de voir comment les choses évoluent. On sait que le parc en meublé de tourisme évolue considérablement, hein, puisque en quelques années, on a pris 1500 meublés touristiques de plus. Ça se fait régulièrement au détriment du logement à l'année. Donc là, on a besoin de voir les choses. Et puis en plus, ça nous permettra, à travers l'application de la loi Lemaire, qui va limiter les meublés de tourisme, l'évolution dans les années qui viennent par rapport au logement à l'année.
3: Michel Parent, le président de la communauté de communes. L'enquête s'adresse à tous les locataires d'un logement loué à l'année, vide ou meublé, et aux propriétaires bailleurs qui louent un logement à l'année également sur l'île d'Oléron. Pour répondre au questionnaire, rendez-vous sur le site internet de la communauté de communes cdc-oléron.com. On compte actuellement 2655 logements locatifs privés sur l'île d'Oléron. Troisième et dernier jour pour le festival Dionival à Saint-Denis-d'Oléron. L'événement culturel et artistique s'achève ce mercredi avec encore de nombreux rendez-vous proposés par l'association Dionysart, un festival qui célèbre les arts mais aussi la nature et toutes les richesses du territoire. Pascal François, le président de Dionysart.
6: On est sur un territoire bien sûr qui est sensible et fragile. Donc la problématique environnementale nous intéresse beaucoup et on veut communiquer vis-à-vis bien sûr du grand public. Et on pense qu'en passant par l'art et la musique, ça peut être aussi un biais tout à fait intéressant pour sensibiliser le grand public. Alors ce qui différencie notre festival, c'est qu'il est par exemple multisite, c'est-à-dire qu'on s'intéresse à mettre en valeur les différents sites historiques ou naturels de notre village, c'est-à-dire le port, Chassiron, le centre-bourg, mais les espaces naturels comme ce qu'on peut trouver par exemple à la pointe de l'île à Chassiron.
3: Pascal François, le président de Dionysart, pour le Dionival, rendez-vous à Saint-Denis d'Oléron encore ce mercredi pour le dernier jour et pour la deuxième édition de Dionival. Vos idées de sortie de ce mercredi, c'est tout de suite dans les quartiers d'été.
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3: En Pays Marraine, Oléron, au château. Dans le cadre des mercredis au château, marché nocturne, food truck et danse country, suivi du concert de Solar Club. C'est à partir de 18h, place de la République. À Saint-Trojan-les-Bains, théâtre de rue avec le spectacle Tous t'es permis à partir de 21h à la scène du théâtre de rue derrière la mairie. En Pays Rocheforté, à Rochefort, concert de jazz avec Valérie Bertrand et Emmanuel Pelletier, suivi d'une jam session. C'est à partir de 19h à la Casa Lotti. À Lussan, dans le cadre des mercredis du jazz, concert de Rachel Hugard, chanson swing, c'est à la salle des Halles à partir de 19h. En Pays Royanais, à Ronces-les-Bains, dans le cadre de Fest Ronces, feu d'artifice musical proposé par l'association des commerçants, c'est au bout de la place Brochard à partir de 22h30. Et à Cormécluse, soirée d'observation du ciel étoilé, lecture de contes pour commencer la soirée à la nuit tombée, suivie de l'observation du ciel, boissons chaudes et gâteaux offerts. C'est à partir de 21h au terrain des sports. Et en Pays Saint-Thé à Port-d'Envaux, soirée hantée au château de Panlois. Arpenter les jardins et les couloirs du château à la nuit tombée, c'est sur réservation et ça commence à 21h. Et à noter également, en Pays Royanais, l'annulation du dernier summer show de l'année. Des orages de grêle sont annoncés sur tout le département mercredi soir avec des vents à plus de 80 km/h sur le Pays Royanais qui oblige la municipalité à annuler ce dernier grand rendez-vous de la saison. Et on passe maintenant aux nouvelles du ciel.
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3: Alors Pierre, demain c'est compliqué. Ah bah,
0: ça va être très compliqué en effet, ça va s'agiter fortement dans notre département. Alors demain matin ça ira, on attend un ciel plutôt voilé. Mais alors l'après-midi et la soirée s'annoncent agitées avec des risques d'orage et même de la grêle en soirée. D'où pourquoi le feu d'artifice du Royan Summer Show ne sera pas tiré et entre autres d'autres animations je pense qui vont être annulées. Du côté de des températures, on relèvera 28 à Saint-Pierre-d'Oléron et La Rochelle, à Soubise, à Chambon et Ferrières-de-Nice. Vous aurez 30 degrés du côté de Saint-Palais-sur-Mer, Néré et Sainte. On relèvera 31 jusqu'à 32 demain après-midi pour Gémozac. La suite de la semaine, quelques rares averses à prévoir jeudi. Retour d'un temps ensoleillé pour vendredi.
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3: Merci d'avoir suivi cette édition. Bonne soirée à l'écoute de Demoiselles.
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1: Allez, quelques idées de sortie. On commence pour demain, mercredi 26 août, à Saint-Sémilien sur Charente. Ça va briller. Après le marché semi-nocturne, eh bien, rendez-vous avec le feu d'artifice tiré à partir de 23h. Une belle façon donc de terminer la soirée en beauté. Rendez-vous au Mingue, près de Saint-Sémilien. Et c'est entièrement gratuit. Ce mercredi soir, toujours direction La Palmyre. Le marché nocturne s'installe dans le centre-ville à partir de 18h. Artisans et créateurs vous attendent jusqu'à 23h pour une petite balade shopping dans une ambiance estivale et conviviale. L'accès est totalement libre. Rendez-vous donc demain soir du côté de La Palmyre. On se projette au dimanche 30 août, direction Tonnet-Charente pour le grand vide-grenier du CDDTC. Rendez-vous rue Jean-Paul Sartre de 8h à 18h pour exposer. Comptez 3€ le mètre linéaire. Inscription au 06 40 05 71 54, restauration et buvette sur place. Et puis enfin, demain, mercredi 26 août, dernier jour du festival Dionival. 3 jours dédiés à l'art, la nature et la musique avec concerts de jazz, spectacles exposants ou encore visite sur l'Estran. Rendez-vous donc demain du côté de Saint-Denis-d'Oléron. Voilà pour quelques idées de sortie.
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Votre chronique streaming et VOD, films, séries, animés, documentaires à découvrir pour ce mardi. Place au documentaire et à l'animation japonaise sur Netflix. Free Fall, Boeing au banc des accusés, revient sur les alertes internes et les accusations visant le constructeur aéronautique dans un documentaire sorti depuis le 19 août dernier. Pour les amateurs de manga et d'anime, l'héroïne au ruban propose un long métrage japonais où la princesse Saphir renaît sous une nouvelle identité pour défendre son royaume. C'est sur Netflix, là encore, le film dure 1h48. Bon streaming!

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1: Allez, quelques idées de sortie. On commence pour demain, mercredi 26 août, à Saint-Séminien sur Charente. Ça va briller. Après le marché semi-nocturne, eh bien, rendez-vous avec le feu d'artifice tiré à partir de 23h. Une belle façon donc de terminer la soirée en beauté. Rendez-vous au Ming, près de Saint-Séminien. Et c'est entièrement gratuit. Ce mercredi soir, toujours direction La Palmyre. Le marché nocturne s'installe dans le centre-ville à partir de 18h. Artisans et créateurs vous attendent jusqu'à 23h pour une petite balade shopping dans une ambiance estivale et conviviale. L'accès est totalement libre. Rendez-vous donc demain soir du côté de la Palmyre. On se projette au dimanche 30 août, direction Tonnet-Charentes pour le grand vide-grenier du CDDTC. Rendez-vous rue Jean-Paul Sartre de 8h à 18h pour exposer. Comptez 3€ le mètre linéaire. Inscription au 06 40 05 71 54. Restauration et buvette sur place. Et puis enfin, demain mercredi 26 août, dernier jour du festival Dionival. 3 jours dédiés à l'art, la nature et la musique avec concerts de jazz, spectacles exposants ou encore visite sur l'Estran. Rendez-vous donc demain du côté de Saint-Denis-d'Oléron. Voilà pour quelques idées de sortie.

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1: Ce soir sur TF1, et oui, c'est déjà de retour, hein, Koh-Lanta, mais un Koh-Lanta All-Star, les reliques du destin. Mon jour de chance, c'est ce soir et c'est sur France 2. Une pièce de théâtre, hein, comédie qui traite avec originalité de l'un des grands questionnements de l'existence, à savoir l'influence du hasard sur nos destinées. France 3 retrouvé au PJ, Canal Plus Eddington, sur M6 Zone Interdite, croisière dans les Caraïbes au cœur du nouveau paquebot de la démesure, le MSC World America, testé et approuvé. W9, les tubes d'une vie. TMC 90, Enquête et Limitless, c'est sur TFX. Voilà, je vous laisse faire votre choix et par avance, une belle soirée devant votre télévision.
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